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2: Bonsoir, l'affaire Patrick Bruel. De nouvelles plaintes pour viol vont être déposées selon l'avocate de plusieurs victimes présumées, dont l'animatrice Flavie Flamand. Des plaintes qui ne sont pas prescrites et qui vont amener de nouveaux éléments sur les faits, a précisé maître Corinne Herman. Hausse des prix de l'immobilier, contenu haineux en ligne, intégration perfectible des travailleurs étrangers. Dans son rapport annuel, l'Agence européenne des droits fondamentaux assure que la vie chère pèse sur les droits des Européens. Les prix de l'immobilier ont notamment augmenté de 53,4% dans l'ensemble de l'UE entre 2015 et 2024. Les loyers ont progressé quant à eux de 16,8% sur la même période. La phase d'admission complémentaire de la plateforme d'orientation post-bac Parcoursup, qui permet aux candidats de formuler jusqu'à 10 nouveaux vœux dans les formations disposant encore de place, s'est ouverte aujourd'hui pour les lycéens de terminale et les étudiants en réorientation. Les candidats peuvent faire des vœux jusqu'au 8 septembre. Les dernières propositions d'admission seront envoyées le 10 septembre. Bill Gates a démenti toute implication dans les crimes de Jeffrey Epstein devant une commission du Congrès américain qui enquête sur cette affaire. Elle a entendu à huis clos le milliardaire sur ses liens d'amitié avec le criminel sexuel. La première Coupe du monde de football à 48 équipes débute aujourd'hui à Mexico avec le match d'ouverture entre le Mexique et l'Afrique du Sud. Avec 104 matchs et 3 pays, ce mondial promet d'être celui de la démesure, à l'image des États-Unis où le tournoi se jouera pour la première fois dans 16 stades, distants pour certains de 4000 km, dans un format décrié pour son bilan carbone. C'est la fin de ce flash, une bonne fin de journée à notre écoute.
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3: Bonjour à tous. Dans l'actualité people du jour, on parle de Pete Davidson. C'est bel et bien fini avec Elsie. De l'eau dans le gaz, il y en avait depuis quelques semaines déjà. Et 5 mois seulement après la naissance de leur petite fille, c'est désormais officiel. Pete Davidson et Elsie White ne vieilliront pas côte à côte. La jeune femme a affirmé élever seul Scotty. Il a beaucoup voyagé ces derniers temps pour le travail, alors que j'avais besoin de lui. Attention donc, mesdames, le womanizer d'Hollywood est donc de retour sur le marché de la drague. On se retrouve très vite avec d'autres actualités people.
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2: Et en ce vendredi 12 juin, bonne fête aux Guy, les Béliers. Même si l'horizon vous semble restreint, vous verrez que ce n'est pas forcément le cas. Les Taureaux, ménagez vos forces. Gémeaux, vous aurez une fatigue probable en fin de journée. Les Cancers, parfois en amour, relancer la machine tient à de petits riens. Lion, faites une cure de vitamines pour ne pas perdre votre tonus. Les Vierges, vous allez étudier toutes les options possibles. Balance, journée valorisante, ponctuée de moments confiants. Les Scorpions, vous manifestez l'envie de travailler autrement. Les Sagittaires, les rapports avec l'être aimé s'améliorent nettement au cours de cette journée. Les Capricornes, transformez votre énergie en moteur grâce au sport. Les Verseaux, vous avez besoin de changement. Enfin, les Poissons, vous aborderez la journée avec assurance et efficacité. Bonne journée et à demain.
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2: Bonsoir, l'affaire Patrick Bruel. De nouvelles plaintes pour viol vont être déposées selon l'avocate de plusieurs victimes présumées, dont l'animatrice Flavie Flamand. Des plaintes qui ne sont pas prescrites et qui vont amener de nouveaux éléments sur les faits, a précisé maître Corinne Herman. Hausse des prix de l'immobilier, contenu haineux en ligne, intégration perfectible des travailleurs étrangers. Dans son rapport annuel, l'Agence européenne des droits fondamentaux assure que la vie chère pèse sur les droits des Européens. Les prix de l'immobilier ont notamment augmenté de 53,4% dans l'ensemble de l'UE entre 2015 et 2024. Les loyers ont progressé quant à eux de 16,8% sur la même période. La phase d'admission complémentaire de la plateforme d'orientation post-bac Parcoursup, qui permet aux candidats de formuler jusqu'à 10 nouveaux vœux dans les formations disposant encore de place, s'est ouverte aujourd'hui pour les lycéens de terminale et les étudiants en réorientation. Les candidats peuvent faire des vœux jusqu'au 8 septembre. Les dernières propositions d'admission seront envoyées le 17 septembre. Bill Gates a démenti toute implication dans les crimes de Jeffrey Epstein devant une commission du Congrès américain qui enquête sur cette affaire. Elle a entendu à huis clos le milliardaire sur ses liens d'amitié avec le criminel sexuel. La première Coupe du monde de football à 48 équipes débute aujourd'hui à Mexico avec le match d'ouverture entre le Mexique et l'Afrique du Sud. Avec 104 matchs et 3 pays, ce mondial promet d'être celui de la démesure à l'image des États-Unis où le tournoi se jouera pour la première fois dans 16 stades, distants pour certains de 4000 km, dans un format décrié pour son bilan carbone. C'est la fin de ce flash, une bonne fin de journée à notre écoute.
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2: Bonjour à tous, dans l'actualité people du jour, on parle de Pete Davidson, c'est bel et bien fini avec Elsie. De l'eau dans le gaz, il y en avait depuis quelques semaines déjà, et 5 mois seulement après la naissance de leur petite fille, c'est désormais officiel, Pete Davidson et Elsie White ne vieilliront pas côte à côte. La jeune femme a affirmé élever seul Scotty. Il a beaucoup voyagé ces derniers temps pour le travail, alors que j'avais besoin de lui. Attention donc mesdames, le womanizer d'Hollywood est donc de retour sur le marché de la drague. On se retrouve très vite avec d'autres actualités people.
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2: Et en ce vendredi 12 juin, bonne fête aux Guy, les Béliers. Même si l'horizon vous semble restreint, vous verrez que ce n'est pas forcément le cas. Les Taureaux, ménagez vos forces. Gémeaux, vous aurez une fatigue probable en fin de journée. Et Cancer, parfois en amour, relancer la machine tient à de petits riens. Lion, faites une cure de vitamines pour ne pas perdre votre tonus. Les Vierges, vous allez étudier toutes les options possibles. Balance, journée valorisante, ponctuée de moments confiants. Les Scorpions, vous manifestez l'envie de travailler autrement. Les Sagittaires, les rapports avec l'être aimé s'améliorent nettement au cours de cette journée. Les Capricornes, transformez votre énergie en moteur grâce au sport. Les Verseaux, vous avez besoin de changement. Enfin, les Poissons, vous aborderez la journée avec assurance et efficacité. Bonne journée et à demain.
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2: Bonsoir, l'affaire Patrick Bruel, de nouvelles plaintes pour viol vont être déposées selon l'avocate de plusieurs victimes présumées, dont l'animatrice Flavie Flamand, des plaintes qui ne sont pas prescrites et qui vont amener de nouveaux éléments sur les faits, a précisé maître Corinne Herman. Hausse des prix de l'immobilier, contenu haineux en ligne, intégration perfectible des travailleurs étrangers. Dans son rapport annuel, l'Agence européenne des droits fondamentaux assure que la vie chère pèse sur les droits des Européens. Les prix de l'immobilier ont notamment augmenté de 53,4% dans l'ensemble de l'UE entre 2015 et 2024. Les loyers ont progressé quant à eux de 16,8% sur la même période. La phase d'admission complémentaire de la plateforme d'orientation post-bac Parcoursup, qui permet aux candidats de formuler jusqu'à 10 nouveaux vœux dans les formations disposant encore de place, s'est ouverte aujourd'hui pour les lycéens de terminale et les étudiants en réorientation. Les candidats peuvent faire des vœux jusqu'au 8 septembre. Les dernières propositions d'admission seront envoyées le 17 septembre. Bill Gates a démenti toute implication dans les crimes de Jeffrey Epstein devant une commission du Congrès américain qui enquête sur cette affaire. Elle a entendu à huis clos le milliardaire sur ses liens d'amitié avec le criminel sexuel. La première Coupe du monde de football à 48 équipes débute aujourd'hui à Mexico avec le match d'ouverture entre le Mexique et l'Afrique du Sud. Avec 104 matchs et 3 pays, ce mondial promet d'être celui de la démesure, à l'image des États-Unis où le tournoi se jouera pour la première fois dans 16 stades, distants pour certains de 4000 km, dans un format décrié pour son bilan carbone. C'est la fin de ce flash, une bonne fin de journée à notre écoute.
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3: Bonjour à tous. Dans l'actualité people du jour, on parle de Pete Davidson. C'est bel et bien fini avec Elsie. De l'eau dans le gaz, il y en avait depuis quelques semaines déjà. Et 5 mois seulement après la naissance de leur petite fille, c'est désormais officiel. Pete Davidson et Elsie White ne vieilliront pas côte à côte. La jeune femme a affirmé élever seul Scotty. Il a beaucoup voyagé ces derniers temps pour le travail, alors que j'avais besoin de lui. Attention donc, mesdames, le womanizer d'Hollywood est donc de retour sur le marché de la drague. On se retrouve très vite avec d'autres actualités people.
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2: Et en ce vendredi 12 juin, bonne fête aux Guy, les Béliers. Même si l'horizon vous semble restreint, vous verrez que ce n'est pas forcément le cas. Les Taureaux, ménagez vos forces. Gémeaux, vous aurez une fatigue probable en fin de journée. Et Cancer, parfois en amour, relancer la machine tient à de petits riens. Lion, faites une cure de vitamines pour ne pas perdre votre tonus. Les Vierges, vous allez étudier toutes les options possibles. Balance, journée valorisante, ponctuée de moments confiants. Les Scorpions, vous manifestez l'envie de travailler autrement. Les Sagittaires, les rapports avec l'être aimé s'améliorent nettement au cours de cette journée. Les Capricornes, transformez votre énergie en moteur grâce au sport. Les Verseaux, vous avez besoin de changement. Enfin, les Poissons, vous aborderez la journée avec assurance et efficacité. Bonne journée et à demain.
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2: Bonjour, aujourd'hui 12 juin, 163e jour de l'année, nous fêtons les Guy. C'est aussi la journée mondiale contre le travail des enfants. C'est le 12 juin 1929 que naissait Anne Frank, victime du nazisme en 1945 et connue pour son journal. C'est aussi le 12 juin 1950 que naissait Gérard Palapra, le chanteur de Pour la fin du monde, nous a quittés en septembre 2017. Joyeux anniversaire au cofondateur du groupe Niagara, Daniel Chenvez, né le 12 juin 1959, à Denis Brognard, né en 1967, à Amandine Bourgeois, gagnante de la 6e édition de La Nouvelle Star, est née en 1979, et enfin au joueur de tennis Arthur Fils, né le 12 juin 2004. C'est aussi le 12 juin 2003 que nous quittait Grégory Peck, né en avril 1916, et en 2023, disparition de l'homme d'affaires et politique italien Silvio Berlusconi, né en septembre 1936. Le 12 juin 1959, Brigitte Bardot épouse Jacques Charrier. En 1964, Nelson Mandela est condamné à la prison à vie. En 1991, Boris Eltsine est élu président de la Russie. En 1994, Jean Galfione porte le record de France du saut à la perche à 5,94 m. En 1995, Gilbert Bourdin, gourou de la secte du Mandarome, est placé en garde à vue suite à une plainte pour viol. Enfin, le 12 juin 2016, l'État islamique revendique la pire tuerie de masse de l'histoire des États-Unis depuis le 11 septembre dans une discothèque LGBT en Floride. Le dicton du jour, pluie de Saint-Guy, c'est tout l'an qui rit. Demain, vous penserez à fêter les Antoine.
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2: Bonjour à tous, dans l'actualité musicale du jour, Niska annonce un concert au Stade de France en avril 2027. Le rappeur d'Evry vient d'annoncer un concert dans le mythique Stade de Parisien, prévu le 10 avril 2027. Les préventes ont débuté il y a quelques jours. Ce Stade de France, ce n'est pas le mien, c'est le vôtre. Après avoir longuement laissé planer le doute, le rappeur Niska vient d'annoncer donc un concert au Stade de France, prévu le 10 avril 2027. Dans une vidéo pour annoncer ce show inédit, l'artiste d'Evry revient sur ses débuts et assure que c'est grâce au soutien de ses fans depuis plus de 10 ans qu'il peut aujourd'hui se produire dans ce mythique stade parisien. Pour tenter d'avoir des places pour le concert de Niska au Stade de France, les préventes sont d'ores et déjà ouvertes. Révélé dans les années 2010 grâce à ses freestyles viraux sur YouTube, Niska s'est imposé depuis comme l'une des figures phares de la scène rap française, grâce à ses hits fédérateurs qui mêlent rap et influence afro et même son énergie scénique. Hâte donc de le découvrir sur scène, sur la scène du Stade de France en avril 2027. On se retrouve très vite avec d'autres actualités musicales.
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0: chère pèse sur les droits des Européens. Les prix de l'immobilier ont notamment augmenté de 53,4% dans l'ensemble de l'UE entre 2015 et 2024. Les loyers ont progressé quant à eux de 16,8% sur la même période. La phase d'admission complémentaire de la plateforme d'orientation post-bac Parcoursup, qui permet aux candidats de formuler jusqu'à 10 nouveaux vœux dans les formations disposant encore de place, s'est ouverte aujourd'hui pour les lycéens de terminale et les étudiants en réorientation. Les candidats peuvent faire des vœux jusqu'au 8 septembre. Les dernières propositions d'admission seront envoyées le 10 septembre. Bill Gates a démenti toute implication dans les crimes de Jeffrey Epstein devant une commission du Congrès américain qui enquête sur cette affaire. Elle a entendu à huis clos le milliardaire sur ses liens d'amitié avec le criminel sexuel. La première Coupe du monde de football à 48 équipes débute aujourd'hui à Mexico avec le match d'ouverture entre le Mexique et l'Afrique du Sud. Avec 104 matchs et 3 pays, ce mondial promet d'être celui de la démesure à l'image des États-Unis où le tournoi se jouera pour la première fois dans 16 stades, distants pour certains de 4000 km, dans un format décrié pour son bilan carbone. C'est la fin de ce flash, une bonne fin de journée à notre écoute.
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1: 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C'est une chanson de François-Marie Béranger, auteur, compositeur, interprète libertaire français, qui a connu une forte notoriété dans les années 1970. François-Marie Béranger interrompt des études classiques à 16 ans, en 1953, et entre chez Renaud à Boulogne-Billancourt, qu'il quitte pour s'engager ensuite dans une troupe de théâtre amateur itinérante, La Roulotte, entre 1954 et 1958. Il se fait connaître au début des années 1970 lors du renouveau de la chanson française, imprégnée de folk, portée par des thèmes contestataires aux côtés notamment de Dick Annegarn, Catherine Ribeiro, Mama Béa, de l'Occitan, John Pau Verdier. Des chansons comme Tranche de vie, l'alternative, Rachel, participe présent, l'impose comme une des voix militantes à cette époque. Il participe à la musique du film de GB et Jacques Doyon, L'An 01, dans lequel il fait d'ailleurs une apparition. Peu de temps avant sa mort, en octobre 2003, François Béranger enregistre un album consacré au répertoire du chanteur québécois Félix Leclerc. Le disque sera publié après sa mort. Et il se produit pour la dernière fois à Paris en septembre 2002 au Limonaire. Sa toute dernière apparition sur scène a lieu à La Cigale à l'occasion d'un concert de Sanseverino. Ce dernier, qui avait enregistré et joué le tango de l'ennui, l'avait invité sur scène à chanter ce classique de son répertoire. La superbe reprise que je vous propose est celle de White Velvet.

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2: Et en ce vendredi 12 juin, bonne fête aux Guy, les Béliers. Même si l'horizon vous semble restreint, vous verrez que ce n'est pas forcément le cas. Les Taureaux, ménagez vos forces. Gémeaux, vous aurez une fatigue probable en fin de journée. Et Cancer, parfois en amour, relancer la machine tient à de petits riens. Lion, faites une cure de vitamines pour ne pas perdre votre tonus. Les Vierges, vous allez étudier toutes les options possibles. Balance, journée valorisante, ponctuée de moments confiants. Les Scorpions, vous manifestez l'envie de travailler autrement. Les Sagittaires, les rapports avec l'être aimé s'améliorent nettement au cours de cette journée. Les Capricornes, transformez votre énergie en moteur grâce au sport. Les Verseaux, vous avez besoin de changement. Enfin les Poissons, vous aborderez la journée avec assurance et efficacité. Bonne journée et à demain.
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2: Voici ma sélection télé pour ce vendredi 12 juin avec ce soir sur TF1 Masque Singer spécial super-héros présenté par Camille Combal. Sur France 2, haute saison, série française avec Antoine Duléry et Virginie Dargaud. Inédite. Sur France 3, affaire conclue, objet mystère sur les traces de Léonard de Vinci présenté par Julia Vignali. Sur M6, du football, Canada, Bosnie-Herzégovine à 20h50 en direct. Vous retrouverez sur France 4 Roberto Alagna, c'est magnifique, hommage à Luis Mariano. Sur TMC, Ready Player One, film américain de Steven Spielberg. Sur TFX, Pur Weekend avec Valérie Benguigui et Kad Merad. Sur Gulli, La Doublure avec Richard Berry et Gad Elmaleh. Sur C-Star, La Folle Histoire du Club Med, documentaire. Enfin, vous retrouverez ce soir sur RMC Story, J'irai dormir chez vous à Bollywood avec Antoine de Maximi à partir de 21h10. Plusieurs épisodes à la suite. Bon zapping.
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2: Bonsoir, l'affaire Patrick Bruel. De nouvelles plaintes pour viol vont être déposées selon l'avocate de plusieurs victimes présumées, dont l'animatrice Flavie Flamand. Des plaintes qui ne sont pas prescrites et qui vont amener de nouveaux éléments sur les faits, a précisé maître Corinne Herman. Hausse des prix de l'immobilier, contenu haineux en ligne, intégration perfectible des travailleurs étrangers. Dans son rapport annuel, l'Agence européenne des droits fondamentaux assure que la vie chère pèse sur les droits des Européens. Les prix de l'immobilier ont notamment augmenté de 53,4% dans l'ensemble de l'UE entre 2015 et 2024. Les loyers ont progressé quant à eux de 16,8% sur la même période. La phase d'admission complémentaire de la plateforme d'orientation post-bac Parcoursup, qui permet aux candidats de formuler jusqu'à 10 nouveaux vœux dans les formations disposant encore de places, s'est ouverte aujourd'hui pour les lycéens de terminale et les étudiants en réorientation. Les candidats peuvent faire des vœux jusqu'au 8 septembre. Les dernières propositions d'admission seront envoyées le 10 septembre. Bill Gates a démenti toute implication dans les crimes de Jeffrey Epstein devant une commission du Congrès américain qui enquête sur cette affaire. Elle a entendu à huis clos le milliardaire sur ses liens d'amitié avec le criminel sexuel. La première Coupe du monde de football à 48 équipes débute aujourd'hui à Mexico avec le match d'ouverture entre le Mexique et l'Afrique du Sud. Avec 104 matchs et 3 pays, ce mondial promet d'être celui de la démesure à l'image des États-Unis où le tournoi se jouera pour la première fois dans 16 stades, distants pour certains de 4000 km, dans un format décrié pour son bilan carbone. C'est la fin de ce flash, une bonne fin de journée à notre écoute.

Bien le bonjour à toutes et à tous, heureux de vous retrouver en ce vendredi matin. Nous sommes le 12 juin, c'est l'avant-dernier vendredi hein, de la saison des matins, pas chagrin, car oui, vendredi prochain, ce sera la dernière. On est ensemble avec vous pendant 3 heures, de la bonne humeur, de la bonne musique, des petites infos. Côté info, bah, c'est Alan hein, qui s'en occupe, la musique, bah, c'est moi, Louis Kings. Et puis on aura aussi bah, les pronostics hippiques avec monsieur Tom Kazak. Passez une très très belle matinée, un très très bon vendredi à notre écoute. Je vous envoie un petit peu de bon son et on revient juste après pour parler de la couleur du ciel.

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0: La météo pour ce vendredi 12 juin, temps instable, mitigé, plus frais est attendu au nord de la Seine. Le temps sera plus agréable au sud avec même le retour de la chaleur en Aquitaine. Les températures pour ce vendredi matin, 13 degrés sur Strasbourg et Lyon, 14 degrés sur Lille et Brest, 15 degrés pour Cherbourg, 16 degrés sur Paris, il fera 16 également sur Toulouse, 17 à Nice, 18 sur Ajaccio et Marseille et 19 à Perpignan. Et pour ce vendredi après-midi, entre 19 et 25 degrés sur une moitié nord, il fera 19 en Bretagne et en Normandie, 20 degrés sur les Hauts-de-France, 22 en Grand Est, 24 degrés sur la capitale et sur la Bourgogne, jusqu'à 25 en Centre-Val de Loire. Et dans la moitié sud, entre 25 et 31 degrés, il fera 25 dans la vallée du Rhône et en Corse, 27 degrés sur la Nouvelle-Aquitaine, 28 sur l'Occitanie et la Côte d'Azur et jusqu'à 31 degrés autour du Golfe du Lion.
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2: Voici ma sélection télé pour ce vendredi 12 juin avec ce soir sur TF1 Masque Singer spécial super-héros présenté par Camille Combal. Sur France 2, haute saison, série française avec Antoine Duléry et Virginie Dargaud. Inédite. Sur France 3, affaire conclue, objet mystère sur les traces de Léonard de Vinci présenté par Julia Vignali. Sur M6, du football, Canada, Bosnie-Herzégovine à 20h50 en direct. Vous retrouverez sur France 4 Roberto Alagna, c'est magnifique, hommage à Luis Mariano. Sur TMC, Ready Player One, film américain de Steven Spielberg. Sur TFX, Pur Weekend avec Valérie Benguigui et Kad Merad. Sur Gulli, La Doublure avec Richard Berry et Gad Elmaleh. Sur C-Star, La Folle Histoire du Club Med, documentaire. Enfin, vous retrouverez ce soir sur RMC Story, J'irai dormir chez vous à Bollywood avec Antoine de Maximi à partir de 21h10. Plusieurs épisodes à la suite. Bon zapping.
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0: Tout de suite, on retrouve Monsieur Tom Kazak avec les pronostics hippiques de ce vendredi 12 juin. Bonjour Tom.
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2: Bonjour, bonjour à tous. Direction l'hippodrome de Vincennes et les 2700 mètres du prix Eudora à l'occasion du Quintet Plus de ce vendredi 12 juin 2026. Il réunira 16 concurrents âgés de 7 ans n'ayant pas gagné 325 000 euros. Départ prévu 20h15. En tête notre sélection, le 4 Jolie Star, fautif dernièrement. Il convient de la racheter en confiance, elle peut l'emporter. Suivi du 6 Impérial du Rabutin qui donne toujours le meilleur de lui-même dans un parcours. Le 12 Japlou Turgot, déféré des 4 pieds, confirmé en pareille société. Le 13 Jason Ginyu, préparé avec le plus grand soin pour cette épreuve. Et enfin le 8 Just à Midi, confié à Eric Raffin pour l'occasion. Il complétera notre sélection. Une sélection que vous pouvez retrouver sur ma chaîne YouTube Tom Kazak, les pronostics qui piquent avec mes dernières minutes. Donc notre choix aujourd'hui, premier le 4 Jolie Star. Second le 6 Impérial du Rabutin. Troisième le 12 Japlou Turgot. Quatrième le 13 Jason Ginyu. Cinquième le 8 Just à Midi, le second choix le 14, le 10 et le 2, et à vous la fortune.
0: Merci beaucoup Tom, et puis à tout à l'heure pour le rappel des pronostics hippiques. Côté musique, c'est Alizé qui arrive avec Gourmandise. Gourmandise, moi je suis aussi un grand gourmand. Allez, on l'écoute et on revient juste après pour vous parler de l'horoscope. Très très bon vendredi à tous.

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1: Bonjour à tous, l'horoscope de ce vendredi, on débute avec les béliers. Vous avez l'impression d'être mis de côté, les béliers. Renouez rapidement le dialogue. Les taureaux, vous accumulez de l'expérience, vous préparez sereinement votre avenir. Gémeaux, vous avez envie de faire plaisir, ce sont vos proches qui vont en profiter. Les cancers, vous allez vivre un rêve éveillé aujourd'hui, les cancers. Les bonnes nouvelles vont s'enchaîner jusqu'à ce soir, ça annonce un très bon week-end. Les lions, vous êtes la personne qui règle tous les conflits sans faire de vagues, un vrai diplomate. Vierge, vous êtes passionné, les vierges, vous ne vous fixez aucune limite. Les balances, la semaine a été éprouvante, vous la terminez sur les rotules. Les scorpions, vous pouvez compter sur vos amis pour vous soutenir, ils vous aident à vous surpasser. Sagittaire, vous avez l'occasion de vous mettre en valeur, ne vous faites pas prier. Capricorne, ce n'est pas toujours le cas, mais aujourd'hui, il faut l'admettre, votre humour va faire des ravages. Verseau, vous passez à la vitesse supérieure, les Verseaux. Vos collègues auront du mal à suivre votre cadence. Les poissons, pour terminer, vous n'avez pas encore toutes les cartes en main pour réussir. Prenez votre mal en patience. Avec tout ça, belle journée. Bon vendredi.
2: Merci beaucoup pour l'horoscope de ce vendredi. Le meilleur de la musique revient dans vos matins pas chagrin. On retrouvera l'horoscope, bien sûr, en dernière heure. Excellente matinée, à notre écoute.

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2: Bonjour à tous. Dans l'actualité musicale du jour, Niska annonce un concert au Stade de France en avril 2027. Le rappeur d'Evry vient d'annoncer un concert dans le mythique Stade de Parisien, prévu le 10 avril 2027. Les préventes ont débuté il y a quelques jours. Ce Stade de France, ce n'est pas le mien, c'est le vôtre. Après avoir longuement laissé planer le doute, le rappeur Niska vient d'annoncer donc un concert au Stade de France prévu le 10 avril 2027. Dans une vidéo pour annoncer ce show inédit, l'artiste d'Evry revient sur ses débuts et assure que c'est grâce au soutien de ses fans depuis plus de 10 ans qu'il peut aujourd'hui se produire dans ce mythique stade parisien. Pour tenter d'avoir des places pour le concert de Niska au Stade de France, les préventes sont d'ores et déjà ouvertes. Révélé dans les années 2010 grâce à ses freestyles viraux sur YouTube, Niska s'est imposé depuis comme l'une des figures phares de la scène rap française, grâce à ses hits fédérateurs qui mêlent rap et influence afro et même son énergie scénique. Hâte donc de le découvrir sur la scène du Stade de France en avril 2027. On se retrouve très vite avec d'autres actualités musicales.
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2: Bonjour, 7 personnes soupçonnées d'avoir participé au vol de plusieurs dizaines de millions de données ont été interpellées lors du démantèlement d'un groupe spécialisé dans l'extraction et la revente de données informatiques sensibles, ce groupe connu sous le nom de DumpSec. Ciblé des acteurs privés et publics, plus de 1500 sociétés ou entités, dont l'Assemblée nationale, l'enseigne de bricolage Leroy Merlin, diverses fédérations sportives ou des sites médicaux pourraient être victimes de ces hackers français décrits comme particulièrement actifs. Les 7 interpellés sont des mineurs ou des jeunes majeurs, souvent des autodidactes. Il y aura donc un second procès dans l'affaire Jonathan Coulon, reconnu coupable du meurtre du petit garçon de 10 ans le 4 juin dernier au terme de 3 semaines de procès devant la cour d'assises de Loire.

0: 2006 au frais de Christophe Ellul. Et un énième revirement, Donald Trump a annoncé hier soir qu'il a finalement décidé d'annuler les frappes prévues par les États-Unis contre l'Iran. Il a évoqué la possible signature d'un accord dont les derniers points ont été validés avec la plupart des pays du Golfe, selon lui. C'est la fin de ce flash, une très bonne journée à notre écoute.
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1: Bonjour à tous et bonne fête aux geeks que vous croiserez ce 12 juin, journée mondiale contre le travail des enfants. Les geeks sont d'une franchise déconcertante, voire naïfs, généreux, toujours prêts à rendre service, légèrement indolents. Ils ont tendance à se laisser porter par les événements intuitifs, plein de bon sens, ils ont une confiance en eux à toute épreuve. Émotifs, ils sont parfois soupaulés en amour, les geeks sont souvent hésitants à s'engager définitivement. Que s'est-il passé ce 12 juin ? Eh bien en 1959, Brigitte Bardot, actrice, épouse Jacques Charrier. 1964, Nelson Mandela est condamné à la prison à vie. Il sera libéré le 11 février 1990. Il deviendra président de l'Afrique du Sud en 1994. 1976, en football, l'Olympique de Marseille remporte face à l'Olympique Lyonnais sa 9e Coupe de France. 1998, Éric Tabarly, célèbre navigateur à bord de son bateau Penduick, donne plus de nouvelles. Son corps sera retrouvé le 18 juillet. 2005, enfin libre, Florence Aubenas arrive à Paris, journaliste pour Libération, retenue en otage depuis le 5 janvier 2005 avec son guide Hussein Hanoun al-Saadi en Irak. Et puis en 2009, réélection de Mahmoud Ahmad à la présidence iranienne. Quelques anniversaires de célébrités à souhaiter ce 12 juin. La chanteuse Amandine Bourgeois, née à Angoulême, titre de Nouvelle Star en 2008. Elle a représenté la France au concours Eurovision de la chanson en 2013 avec L'Enfer et moi. Damien Traille, originaire de Pau, lui il est joueur de rugby. Daniel Chenvez du groupe Niagara et l'animateur sportif Denis Brognard. Le dicton du jour pour la route, soleil de juin, lui le grand matin. Très bonne journée à tous, à demain.
2: Merci beaucoup pour les éphémérides. On débute la deuxième heure de ces matins pas chagrins. Si vous venez nous rejoindre, welcome, bienvenue à vous. On est ensemble encore pendant 120 minutes avec plein de hits à vous glisser dans les oreilles.

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1: Dont les indiscrétions télé du jour, Star 80, l'histoire d'un phénomène culte dévoilé sur W9 dans un documentaire inédit à ne pas manquer sur la chaîne W9 le 17 juin dès 21h25. La diffusion de Star 80, l'histoire d'un phénomène culte, un documentaire inédit qui va vous emmener dans les coulisses d'un phénomène culte à la rencontre des artistes qui font vivre cette aventure hors norme depuis près de 20 ans. Il suffit d'entendre les premières notes de Mac Kumba, Nuit de folie, Les démons de minuit ou encore Born to be Alive pour que toute une salle se mette à chanter. 40 ans après leur sortie, ces tubes continuent de rassembler toutes les générations. Mais il y a plus fort encore que la nostalgie, un phénomène scénique unique en France. En 2006, une idée audacieuse voit le jour, réunir les plus grandes stars des années 80 dans une même tournée pour célébrer leur plus grand succès. Personne n'imagine alors l'ampleur que prendra cette aventure. Star 80 devient rapidement un immense succès populaire, remplissant les plus grandes salles de France et donnant naissance à un film événement d'ailleurs sorti au cinéma en 2012, lui aussi couronné de succès. Sur scène, les icônes de cette décennie entière partagent donc l'affiche. L'histoire ne s'est jamais arrêtée. Tournée après tournée, Star 80 continue de parcourir la France dans des salles combles portées par l'énergie d'un public toujours plus nombreux et de plus en plus jeune. Le documentaire est à retrouver sur la chaîne W9. Ça se passera mercredi 17 juin dès 21h25. La diffusion de Star 80, l'histoire d'un phénomène culte. On se retrouve très vite avec d'autres indiscrétions télé.
2: Voilà pour notre dernière indiscrétion TV de la semaine. On s'envoie un peu de musique et on revient juste après pour l'actu insolite. Très bon

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2: Bonjour, aujourd'hui 12 juin, 163e jour de l'année, nous fêtons les Guy. C'est aussi la journée mondiale contre le travail des enfants. C'est le 12 juin 1929 que naissait Anne Frank, victime du nazisme en 1945 et connue pour son journal. C'est aussi le 12 juin 1950 que naissait Gérard Palapra, le chanteur de Pour la fin du monde, nous a quitté en septembre 2017. Joyeux anniversaire au cofondateur du groupe Niagara, Daniel Chenvez, né le 12 juin 1959, à Denis Brognard, né en 1967, à Amandine Bourgeois, gagnante de la 6e édition de La Nouvelle Star, est née en 1979, et enfin au joueur de tennis Arthur Fils, né le 12 juin 2004. C'est aussi le 12 juin 2003 que nous quittait Grégory Peck, né en avril 1916, et en 2023, disparition de l'homme d'affaires et politique italien Silvio Berlusconi, né en septembre 1936. Le 12 juin 1959, Brigitte Bardot épouse Jacques Charrier. En 1964, Nelson Mandela est condamné à la prison à vie. En 1991, Boris Eltsine est élu président de la Russie. En 1994, Jean Galfione porte le record de France du saut à la perche à 5,94 m. En 1995, Gilbert Bourdin, gourou de la secte du Mandarome, est placé en garde à vue suite à une plainte pour viol. Enfin, le 12 juin 2016, l'État islamique revendique la pire tuerie de masse de l'histoire des États-Unis depuis le 11 septembre dans une discothèque LGBT en Floride. Le dicton du jour, pluie de Saint-Guy, c'est tout l'an qui rit. Demain, vous penserez à fêter les Antoine.
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0: Les programmes télé, la télévision pour ce soir, vendredi. On débute avec la chaîne TF1 qui nous propose ce soir le jeu Mask Singer, diffusé dès 21h10. Toujours à 21h10 sur la chaîne France 2, place à la série Haute Saison. Sur France 3, le magazine Affaires conclues dès 21h10. Sur la chaîne France 5, le film La Leçon de Piano, diffusé dès 21h05. Sur la chaîne M6, ce soir, du football, spécial Coupe du Monde, le Canada face à la Bosnie, diffusé dès 20h50 en direct. Sur la chaîne W9, place au magazine Enquête d'Action, vacances dans les Alpes, les gendarmes face au danger. Sur la chaîne TFX, rendez-vous avec le film Pure Weekend, diffusé dès 21h10. Et enfin, pour terminer, rendez-vous par exemple ce soir sur la chaîne TF1 Série Film, avec la série New York, unité spéciale. Avec tout ça, bonne soirée télé.
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2: Voilà, vous savez tout sur le programme de ce vendredi soir. Vous savez quoi choisir, c'est le principal. Moi, je vous ai choisi le meilleur de la musique. Belle matinée à tous.

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En Belgique, ce 12 juin, le matin, le ciel restera couvert avec des périodes de faibles pluies ou de bruine, ainsi que localement de basse visibilité en Ardennes. En cours d'après-midi, le temps se fera graduellement plus sec sur l'ouest, avec possibilité de timides éclaircies. Les maxima seront compris entre 13 degrés en Haute-Ardenne et jusqu'à 20 degrés localement dans l'ouest. Le vent d'ouest-sud-ouest s'orientera à l'ouest tout en restant modéré à assez fort à la côte. Des rafales jusqu'à 55 km/h seront possibles.

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2: Bonjour, 7 personnes soupçonnées d'avoir participé au vol de plusieurs dizaines de millions de données ont été interpellées lors du démantèlement d'un groupe spécialisé dans l'extraction et la revente de données informatiques sensibles. Ce groupe, connu sous le nom de DumpSec, ciblait des acteurs privés et publics, plus de 1500 sociétés ou entités, dont l'Assemblée nationale, l'enseigne de bricolage Leroy Merlin, diverses fédérations sportives ou des sites médicaux pourraient être victimes de ces hackers français décrits comme particulièrement actifs. Les 7 interpellés sont des mineurs ou des jeunes majeurs, souvent des autodidactes. Il y aura donc un second procès dans l'affaire Jonathan Coulon, reconnu coupable du meurtre du petit garçon de 10 ans le 4 juin dernier. Au terme de 3 semaines de procès devant la cour d'assises de Loire-Atlantique, l'Allemand Martin Ney a fait appel de sa condamnation à la réclusion criminelle à perpétuité, alors que l'ADN de l'accusé n'a jamais été retrouvé sur le corps de l'enfant. La cour d'assises avait cependant estimé en première instance qu'il existe un faisceau d'indices pour confirmer son implication et le condamner. L'affaire Elisa Pirlarski, maintenant, Christophe Hellul a été déclaré coupable d'homicide involontaire par agression d'un chien à 4 ans de prison avec sursis. Le tribunal de Soissons a ordonné par ailleurs l'euthanasie du chien Curtis aux frais de Christophe Hellul. Et un énième revirement, Donald Trump a annoncé hier soir qu'il a finalement décidé d'annuler les frappes prévues par les États-Unis contre l'Iran. Il a évoqué la possible signature d'un accord.

Dernière droite de ces matins, pas chagrin pour ce vendredi 12 juin. J'espère que c'est la forme pour vous. Il nous reste une petite heure à passer ensemble avec encore plein de bonnes musiques à vous passer. Des petites actus encore, comme l'actu People, le rappel de l'horoscope, les rappels des pronostics hippiques, la nouveauté du jour. Mais avant ça, on va souhaiter les anniversaires de ce 12 juin. Au niveau des célébrités, nous avons monsieur Denis Brongniart, né en 1967, animateur, il a 59 ans. Manuel Blanc, il est acteur français, 1968, il a 58 ans. Nous avons une mannequin qui s'appelle Adriana Lima, elle est brésilienne, elle est charmante comme un cœur, et elle est née en 1981, elle a 45 ans. Nous avons aussi le rappeur Kalash, né en 1988, il est français, il a 39 ans. Nous avons Jérôme Jarre, personnalité des réseaux sociaux, rien à voir avec les Jarres qu'on connaît, les Jean-Michel et le papa Maurice, il a 36 ans, Jérôme Jarre. Nous avons aussi un sportif brésilien, il s'appelle Philippe Coutinho, il joue forcément pour le Brésil au football, en 1992, bientôt le mondial d'ailleurs, il a 34 ans, et puis le sportif français Arthur Fils, 2004 pour sa date de naissance, il a 22 ans. Et puis pour les auditeurs, nous allons en Belgique, à Bruxelles, belle ville à Bruxelles d'ailleurs, pour l'anniversaire de Thierry qui fête ses 50 ans, et c'est Claire qui nous a écrit pour lui souhaiter un très heureux anniversaire. Donc Thierry, bon anniversaire de la part de Claire et de la part de toute l'équipe.

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3: Bonjour à tous, dans l'actualité People du jour, on parle de Sutton Foster et Hugh Jackman, la clé du bonheur. Un peu moins d'un an après avoir officialisé leur love story, les acteurs envisageraient de passer à la vitesse supérieure. Il y a quelques jours à New York, ils ont été vus sortant valises et sacs d'un van stationnant à Manhattan. Une amie leur avait même prêté main forte. Emménager ensemble, une suite logique pour le recouple. Le 4 mai dernier, on voyait le duo arpenter le tapis rouge d'une soirée, la soirée la plus vue du showbiz, le Met Gala. Un coup dur en tout cas pour Debo Lee Furness, l'ex-femme d'Hugh Jackman. Elle savait qu'il comptait s'y rendre ensemble, mais cela remue le couteau dans la plaie, rapporte une source. Ça a toujours été leur grande soirée à eux. Maintenant, c'est celle de Sutton et c'est dur à encaisser. Une chose est sûre en tout cas, Deborah Lee ne sera pas conviée à la pendaison de la crémaillère. On se retrouve très vite avec d'autres actualités people.
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1: Dans l'actualité people du jour, on parle de Sutton Foster et Hugh Jackman, la clé du bonheur. Un peu moins d'un an après avoir officialisé leur love story, les acteurs envisageraient de passer à la vitesse supérieure. Il y a quelques jours à New York, ils ont été vus sortant valises et sacs d'un van stationnant à Manhattan. Une amie leur avait même prêté main forte. Emménager ensemble, une suite logique pour le recouple. Le 4 mai dernier, on voyait le duo arpenter le tapis rouge d'une soirée, la soirée la plus vue du showbiz, le Met Gala. Un coup dur en tout cas pour Debo Lee Furness, l'ex-femme d'Hugh Jackman. Elle savait qu'il comptait s'y rendre ensemble, mais cela remue le couteau dans la plaie, rapporte une source. Ça a toujours été leur grande soirée à eux. Maintenant, c'est celle de Sutton et c'est dur à encaisser. Une chose est sûre en tout cas, Deborah Lee ne sera pas conviée à la pendaison de la crémaillère. On se retrouve très vite avec d'autres actualités people.

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2: Voici ma sélection télé pour ce vendredi 12 juin avec ce soir sur TF1 Mask Singer spécial super-héros présenté par Camille Combal. Sur France 2, haute saison, série française avec Antoine Duléry et Virginie Dargaud. Inédite sur France 3, affaire conclue, objet mystère sur les traces de Léonard de Vinci présenté par Julia Vignali. Sur M6, du football, Canada, Bosnie-Herzégovine à 20h50 en direct. Vous retrouverez sur France 4 Roberto Alagna, c'est magnifique, hommage à Luis Mariano. Sur TMC, Ready Player One, film américain de Steven Spielberg. Sur TFX, Pur Weekend avec Valérie Benguigui et Kad Merad. Sur Gulli, La Doublure avec Richard Berry et Gad Elmaleh. Sur C-Star, La Folle Histoire du Club Med, documentaire. Enfin, vous retrouverez ce soir sur RMC Story, J'irai dormir chez vous à Bollywood avec Antoine de Maximi à partir de 21h10. Plusieurs épisodes à la suite. Bon zapping.
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1: Bonjour à tous, l'horoscope de ce vendredi, on débute avec les béliers. Vous avez l'impression d'être mis de côté, les béliers. Renouez rapidement le dialogue. Les taureaux, vous accumulez de l'expérience, vous préparez sereinement votre avenir. Gémeaux, vous avez envie de faire plaisir, ce sont vos proches qui vont en profiter. Les cancers, vous allez vivre un rêve éveillé aujourd'hui, les cancers. Les bonnes nouvelles vont s'enchaîner jusqu'à ce soir, ça annonce un très bon week-end. Les lions, vous êtes la personne qui règle tous les conflits sans faire de vagues, un vrai diplomate. Vierge, vous êtes passionné, les vierges, vous ne vous fixez aucune limite. Les balances, la semaine a été éprouvante, vous la terminez sur les rotules. Les scorpions, vous pouvez compter sur vos amis pour vous soutenir, ils vous aident à vous surpasser. Sagittaire, vous avez l'occasion de vous mettre en valeur, ne vous faites pas prier. Capricorne, ce n'est pas toujours le cas, mais aujourd'hui, il faut l'admettre, votre humour va faire des ravages. Verseau, vous passez à la vitesse supérieure, les Verseaux. Vos collègues auront du mal à suivre votre cadence. Les poissons, pour terminer, vous n'avez pas encore toutes les cartes en main pour réussir. Prenez votre mal en patience. Avec tout ça, belle journée. Bon vendredi.
2: Merci Alain pour le rappel des astres. Prochain rendez-vous horoscope, ce sera pour demain samedi, dans les matins à pas chagrin, week-end. On débute la dernière ligne droite de ces matins à pas chagrin, une dernière heure à passer ensemble, tout en musique, tout en beauté, avec des petites infos et toujours de la bonne humeur. J'espère que tout va bien pour vous. Allez, on vous glisse un peu de son dans les oreilles. On revient juste après pour la people du jour.

Oui, c'est fini, c'est terminé pour ce vendredi 12 juin. On revient lundi matin pour les matins pas chagrin tout à fait normaux. Et puis demain, Alan et Tom Kazak seront là pour les matins pas chagrin week-end. Passez une excellente journée, un très très bon vendredi. Profitez du bon temps si vous en avez. Et puis profitez de votre vendredi tout simplement si vous en avez l'occasion. On se quitte comme chaque matin avec la petite nouveauté du jour.

Ce vendredi matin, c'est Grand Corps Malade. Grand Corps Malade qui nous a sorti un nouvel album qui s'appelle Voir la mer. Oh, quelle bonne idée! Et puis le titre qu'il nous a sorti, c'est J'ai pas encore fini. On écoute Monsieur Grand Corps Malade et on se dit au revoir. Ciao, ciao. Et d'ores et déjà, excellent week-end à l'écoute de votre radio.

0: venais de poser mon stylo et de fermer les paupières. Je pensais éteindre mon cerveau en éteignant la lumière. 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
3: Bonjour, football, la première Coupe du Monde à 48 équipes débutée hier soir à Mexico avec le match d'ouverture entre le Mexique et l'Afrique du Sud. Le Mexique qui s'est facilement imposé 2-0 après avoir largement dominé les débats face à des Bafana Bafana trop timorés pour espérer davantage. À noter qu'avec 104 matchs et 3 pays, ce mondial promet d'être celui de la démesure à l'image des États-Unis où le tournoi se jouera pour la première fois dans 16 stades, distant pour certains de 4000 km. Dans un format décrié pour son bilan carbone. Cyclisme au terme d'un sprint à Villers-les-Dombes dans l'Ain, le Belge Wout van Aert a remporté la 5e étape du Tour Auvergne-Rhône-Alpes, l'ex-critérium du Dauphiné. La dernière étape qui affichait un profit plat. Il a devancé le Français Hugo Hofstetter et l'Allemand Phil Baos. Le Français Axel Baudin conserve son maillot leader. Les 3 dernières étapes seront décisives pour le classement général avec 3 jours en montagne et un col hors catégorie samedi, 2 autres dimanche. Le monde de la voile pleure l'un de ses plus grands marins. Charlie Dalin est mort dans la nuit de mercredi à jeudi. À l'âge de 42 ans, il avait franchi en vainqueur la ligne du dernier Vendée Globe en battant le record de l'épreuve avant de révéler être atteint d'un cancer. Tennis, il y aura 2 Français en quart de finale sur le gazon de Sertogenbosch aux Pays-Bas après Benjamin Bonzi aux dépens d'Hugo Humbert. Adrien Manarino a lui aussi validé son billet face à l'un de ses compatriotes, Arthur Hinderknecht, qu'il a dominé hier en 3-7, 7-6, 3-6, 6-3. Formule 1 délogé du podium du Grand Prix de Monaco dimanche dernier, après que les commissaires l'ont sanctionné de 2 excès de vitesse, Pierre Gasly pourrait finalement récupérer la 3e place qui était revenue à Isaac Hadjar. L'appel d'Alpine a en effet été jugé admissible hier. C'est la fin de ce flash sport. Une très bonne journée à toutes et à tous.
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2: Bonjour, 7 personnes soupçonnées d'avoir participé au vol de plusieurs dizaines de millions de données ont été interpellées lors du démantèlement d'un groupe spécialisé dans l'extraction et la revente de données informatiques sensibles, ce groupe connu sous le nom de DumpSec. Ciblé des acteurs privés et publics, plus de 1500 sociétés ou entités, dont l'Assemblée nationale, l'enseigne de bricolage Leroy Merlin, diverses fédérations sportives ou des sites médicaux pourraient être victimes de ces hackers français décrits comme particulièrement actifs. Les 7 interpellés sont des mineurs ou des jeunes majeurs sous des autodidactes. Il y aura donc un second procès dans l'affaire Jonathan Coulon, reconnu coupable du meurtre du petit garçon de 10 ans le 4 juin dernier. Au terme de 3 semaines de procès devant la cour d'assises de Loire-Atlantique, l'allemand Martin Ney a fait appel de sa condamnation à la réclusion criminelle à perpétuité, alors que l'ADN de l'accusé n'a jamais été retrouvé sur le corps de l'enfant. La cour d'assises avait cependant estimé en première instance qu'il existe un faisceau d'indices pour confirmer son implication et le condamner. L'affaire Elisa Pirlarski, maintenant, Christophe Hellul a été déclaré coupable d'homicide involontaire par agression d'un chien à 4 ans de prison avec sursis. Le tribunal de Soissons a ordonné par ailleurs l'euthanasie du chien Curtis aux frais de Christophe Hellul. Et un énième revirement, Donald Trump a annoncé hier soir qu'il a finalement décidé d'annuler les frappes prévues par les États-Unis contre l'Iran. Il a évoqué la possible signature d'un accord dont les derniers points ont été validés avec la plupart des pays du Golfe, selon lui. C'est la fin de ce flash, une très bonne journée à notre écoute.
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2: Et en ce vendredi 12 juin, bonne fête aux Guy, les Béliers. Même si l'horizon vous semble restreint, vous verrez que ce n'est pas forcément le cas. Les Taureaux, ménagez vos forces. Gémeaux, vous aurez une fatigue probable en fin de journée. Et Cancer, parfois en amour, relancer la machine tient à de petits riens. Lion, faites une cure de vitamines pour ne pas perdre votre tonus. Les Vierges, vous allez étudier toutes les options possibles. Balance, journée valorisante, ponctuée de moments confiants. Les Scorpions, vous manifestez l'envie de travailler autrement. Les Sagittaires, les rapports avec l'être aimé s'améliorent nettement au cours de cette journée. Les Capricornes, transformez votre énergie en moteur grâce au sport. Les Verseaux, vous avez besoin de changement. Enfin, les Poissons, vous aborderez la journée avec assurance et efficacité. Bonne journée et à demain.
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4: Bonjour, aujourd'hui 12 juin, 163e jour de l'année, nous fêtons les GUI. C'est aussi la journée mondiale contre le travail des enfants. C'est le 12 juin 1929 que naissait Anne Frank, victime du nazisme en 1945 et connue pour son journal. C'est aussi le 12 juin 1950 que naissait Gérard Palapra, le chanteur de Pour la fin du monde, nous a quittés en septembre 2017. Joyeux anniversaire au cofondateur du groupe Niagara, Daniel Chenvez, né le 12 juin 1959, à Denis Brognard, né en 1967, à Amandine Bourgeois, gagnante de la 6e édition de La Nouvelle Star, est née en 1979, et enfin au joueur de tennis Arthur Fils, né le 12 juin 2004. C'est aussi le 12 juin 2003 que nous quittait Grégory Peck, né en avril 1916, et en 2023, disparition de l'homme d'affaires et politique italien Silvio Berlusconi, né en septembre 1936. Le 12 juin 1959, Brigitte Bardot épouse Jacques Charrier. En 1964, Nelson Mandela est condamné à la prison à vie. En 1991, Boris Eltsine est élu président de la Russie. En 1994, Jean Galfione porte le record de France du saut à la perche à 5,94 m. En 1995, Gilbert Bourdin, gourou de la secte du Mandarome, est placé en garde à vue suite à une plainte pour viol. Enfin, le 12 juin 2016, l'État islamique revendique la pire tuerie de masse de l'histoire des États-Unis depuis le 11 septembre dans une discothèque LGBT en Floride. Le dicton du jour, pluie de Saint-Guy, c'est tout l'an qui rit. Demain, vous penserez à fêter les Antoine.
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2: Bonjour à tous. Dans l'actualité musicale du jour, Niska annonce un concert au Stade de France en avril 2027. Le rappeur d'Evry vient d'annoncer un concert dans le mythique Stade de Parisien, prévu le 10 avril 2027. Les préventes ont débuté il y a quelques jours. Ce Stade de France, ce n'est pas le mien, c'est le vôtre. Après avoir longuement laissé planer le doute, le rappeur Niska vient d'annoncer donc un concert au Stade de France, prévu le 10 avril 2027. Dans une vidéo pour annoncer ce show inédit, l'artiste d'Evry revient sur ses débuts et assure que c'est grâce au soutien de ses fans depuis plus de 10 ans qu'il peut aujourd'hui se produire dans ce mythique stade parisien. Pour tenter d'avoir des places pour le concert de Niska au Stade de France, les préventes sont d'ores et déjà ouvertes. Révélé dans les années 2010, grâce à ses freestyles viraux sur YouTube, Niska s'est imposé depuis comme l'une des figures phares de la scène rap française, grâce à ses hits fédérateurs qui mêlent rap et influence afro et même son énergie scénique. Hâte donc de le découvrir sur scène, sur la scène du Stade de France en avril 2027. On se retrouve très vite avec d'autres actualités musicales.
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2: Bonjour, 7 personnes soupçonnées d'avoir participé au vol de plusieurs dizaines de millions de données ont été interpellées lors du démantèlement d'un groupe spécialisé dans l'extraction et la revente de données informatiques sensibles, ce groupe connu sous le nom de DumpSec. Ciblé des acteurs privés et publics, plus de 1500 sociétés ou entités, dont l'Assemblée nationale, l'enseigne de bricolage Leroy Merlin, diverses fédérations sportives ou des sites médicaux pourraient être victimes de ces hackers français décrits comme particulièrement actifs. Les 7 interpellés sont des mineurs ou des jeunes majeurs sous souvent des autodidactes. Il y aura donc un second procès dans l'affaire Jonathan Coulon, reconnu coupable du meurtre du petit garçon de 10 ans le 4 juin dernier. Au terme de 3 semaines de procès devant la cour d'assises de Loire-Atlantique, l'Allemand Martin Ney a fait appel de sa condamnation à la réclusion criminelle à perpétuité. Alors que l'ADN de l'accusé n'a jamais été retrouvé sur le corps de l'enfant, la cour d'assises avait cependant estimé en première instance qu'il existe un faisceau d'indices pour confirmer son implication et le condamner. L'affaire Elisa Pirlarski, maintenant, Christophe Hellul a été déclaré coupable d'homicide involontaire par agression d'un chien à 4 ans de prison avec sursis. Le tribunal de Soissons a ordonné par ailleurs l'euthanasie du chien Curtis au frais de Christophe Hellul. Et un énième revirement, Donald Trump a annoncé hier soir qu'il a finalement décidé d'annuler les frappes prévues par les États-Unis contre l'Iran. Il a évoqué la possible signature d'un accord dont les derniers points ont été validés avec la plupart des pays du Golfe, selon lui. C'est la fin de ce flash, une très bonne journée à notre écoute.
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2: Et en ce vendredi 12 juin, bonne fête aux Guy, les Béliers. Même si l'horizon vous semble restreint, vous verrez que ce n'est pas forcément le cas. Les Taureaux, ménagez vos forces. Gémeaux, vous aurez une fatigue probable en fin de journée. Et Cancer, parfois en amour, relancer la machine tient à de petits riens. Lion, faites une cure de vitamines pour ne pas perdre votre tonus. Les Vierges, vous allez étudier toutes les options possibles. Balance, journée valorisante, ponctuée de moments confiants. Les Scorpions, vous manifestez l'envie de travailler autrement. Les Sagittaires, les rapports avec l'être aimé s'améliorent nettement au cours de cette journée. Les Capricornes, transformez votre énergie en moteur grâce au sport. Les Verseaux, vous avez besoin de changement. Enfin les Poissons, vous aborderez la journée avec assurance et efficacité. Bonne journée et à demain.
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2: Bonjour, 7 personnes soupçonnées d'avoir participé au vol de plusieurs dizaines de millions de données ont été interpellées lors du démantèlement d'un groupe spécialisé dans l'extraction et la revente de données informatiques sensibles, ce groupe connu sous le nom de DumpSec. Ciblé des acteurs privés et publics, plus de 1500 sociétés ou entités, dont l'Assemblée nationale, l'enseigne de bricolage Leroy Merlin, diverses fédérations sportives ou des sites médicaux pourraient être victimes de ces hackers français décrits comme particulièrement actifs. Les 7 interpellés sont des mineurs ou des jeunes majeurs sous souvent des autodidactes. Il y aura donc un second procès dans l'affaire Jonathan Coulon, reconnu coupable du meurtre du petit garçon de 10 ans le 4 juin dernier au terme de 3 semaines de procès devant la cour d'assises de Loire-Atlantique. L'allemand Martin Ney a fait appel de sa condamnation à la réclusion criminelle à perpétuité alors que l'ADN de l'accusé n'a jamais été retrouvé sur le corps de l'enfant. La cour d'assises avait cependant estimé en première instance qu'il existe un faisceau d'indices pour confirmer son implication et le condamner. L'affaire Elisa Pirlarski, maintenant Christophe Hellul a été déclaré coupable de homicide involontaire par agression d'un chien à 4 ans de prison avec sursis. Le tribunal de Soissons a ordonné par ailleurs l'euthanasie du chien Curtis aux frais de Christophe Hellul. Et un énième revirement, Donald Trump a annoncé hier soir qu'il a finalement décidé d'annuler les frappes prévues par les États-Unis contre l'Iran. Il a évoqué la possible signature d'un accord dont les derniers points ont été validés avec la plupart des pays du Golfe, selon lui. C'est la fin de ce flash, une très bonne journée à notre écoute.
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2: Et en ce vendredi 12 juin, bonne fête aux Guy, les Béliers. Même si l'horizon vous semble restreint, vous verrez que ce n'est pas forcément le cas. Les Taureaux, ménagez vos forces. Gémeaux, vous aurez une fatigue probable en fin de journée. Les Cancers, parfois en amour, relancer la machine tient à de petits riens. Lion, faites une cure de vitamines pour ne pas perdre votre tonus. Les Vierges, vous allez étudier toutes les options possibles. Balance, journée valorisante, ponctuée de moments confiants. Les Scorpions, vous manifestez l'envie de travailler autrement. Les Sagittaires, les rapports avec l'être aimé s'améliorent nettement au cours de cette journée. Les Capricornes, transformez votre énergie en moteur grâce au sport. Les Verseaux, vous avez besoin de changement. Enfin, les Poissons, vous aborderez la journée avec assurance et efficacité. Bonne journée et à demain.
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2: Bonjour, aujourd'hui 12 juin, 163e jour de l'année, nous fêtons les GUI. C'est aussi la journée mondiale contre le travail des enfants. C'est le 12 juin 1929 que naissait Anne Frank, victime du nazisme en 1945 et connue pour son journal. C'est aussi le 12 juin 1950 que naissait Gérard Palapra, le chanteur de Pour la fin du monde, nous a quittés en septembre 2017. Joyeux anniversaire au cofondateur du groupe Niagara, Daniel Chenvez, né le 12 juin 1959, à Denis Brognard, né en 1967, à Amandine Bourgeois, gagnante de la 6e édition de La Nouvelle Star, est née en 1979, et enfin au joueur de tennis Arthur Fils, né le 12 juin 2004. C'est aussi le 12 juin 2003 que nous quittait Grégory Peck, né en avril 1916, et en 2023, disparition de l'homme d'affaires et politique italien Silvio Berlusconi, né en septembre 1936. Le 12 juin 1959, Brigitte Bardot épouse Jacques Charrier. En 1964, Nelson Mandela est condamné à la prison à vie. En 1991, Boris Eltsine est élu président de la Russie. En 1994, Jean Galfione porte le record de France du saut à la perche à 5,94 m. En 1995, Gilbert Bourdin, gourou de la secte du Mandarome, est placé en garde à vue suite à une plainte pour viol. Enfin, le 12 juin 2016, l'État islamique revendique la pire tuerie de masse de l'histoire des États-Unis depuis le 11 septembre dans une discothèque LGBT en Floride. Le dicton du jour, pluie de Saint-Guy, c'est tout l'an qui rit. Demain, vous penserez à fêter les Antoine.
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2: Bonjour à tous, dans l'actualité musicale du jour, Niska annonce un concert au Stade de France en avril 2027. Le rappeur d'Evry vient d'annoncer un concert dans le mythique Stade de Parisien, prévu le 10 avril 2027. Les préventes ont débuté il y a quelques jours. Ce Stade de France, ce n'est pas le mien, c'est le vôtre. Après avoir longuement laissé planer le doute, le rappeur Niska vient d'annoncer donc un concert au Stade de France, prévu le 10 avril 2027. Dans une vidéo pour annoncer ce show inédit, l'artiste d'Evry revient sur ses débuts et assure que c'est grâce au soutien de ses fans depuis plus de 10 ans qu'il peut aujourd'hui se produire dans ce mythique stade parisien. Pour tenter d'avoir des places pour le concert de Niska au Stade de France, les préventes sont d'ores et déjà ouvertes. Révélé dans les années 2010, grâce à ses freestyles viraux sur YouTube, Niska s'est imposé depuis comme l'une des figures phares de la scène rap française, grâce à ses hits fédérateurs qui mêlent rap et influence afro et même son énergie scénique. Hâte donc de le découvrir sur scène, sur la scène du Stade de France en avril 2027. On se retrouve très vite avec d'autres actualités musicales.
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3: Voici ma sélection télé pour ce vendredi 12 juin avec ce soir sur TF1 Mask Singer spécial super-héros présenté par Camille Combal. Sur France 2, Haute Saison, série française avec Antoine Duléry et Virginie Dargaud. Inédite. Sur France 3, Affaire conclue, objet mystère sur les traces de Léonard de Vinci présenté par Julia Vignali. Sur M6, du football, Canada, Bosnie-Herzégovine à 20h50 en direct. Vous retrouverez sur France 4, Roberto Alagna, C'est magnifique, hommage à Luis Mariano. Sur TMC, Ready Player One, film américain de Steven Spielberg. Sur TFX, Pur Weekend avec Valérie Benguigui et Kad Merad. Sur Gulli, La Doublure avec Richard Berry et Gad Elmaleh. Sur C'est Star, La folle histoire du Club Med, documentaire. Enfin, vous retrouverez ce soir sur RMC Story, J'irai dormir chez vous à Bollywood avec Antoine de Maximi à partir de 21h10. Plusieurs épisodes à la suite. Bon zapping.
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1: Bonjour, football, la première Coupe du Monde à 48 équipes débutée hier soir à Mexico avec le match d'ouverture entre le Mexique et l'Afrique du Sud. Le Mexique qui s'est facilement imposé 2-0 après avoir largement dominé les débats face à des Bafana Bafana trop timorés pour espérer davantage. À noter qu'avec 104 matchs et 3 pays, ce mondial promet d'être celui de la démesure à l'image des États-Unis où le tournoi se jouera pour la première fois dans 16 stades, distant pour certains de 4000 km dans un format décrié pour son bilan carbone. Cyclisme au terme d'un sprint à Villers-les-Dombes dans l'Ain, le Belge Wout van Aert a remporté la 5e étape du Tour Auvergne-Rhône-Alpes, l'ex-critérium du Dauphiné. La dernière étape qui affichait un profit plat. Il a devancé le Français Hugo Hofstetter et l'Allemand Phil Baos. Le Français Axel Baudin conserve son maillot leader. Les trois dernières étapes seront décisives pour le classement général avec 3 jours en montagne et un col hors catégorie samedi, 2 autres dimanche. Le monde de la voile pleure l'un de ses plus grands marins. Charlie Dalin est mort dans la nuit de mercredi à jeudi. À l'âge de 42 ans, il avait franchi en vainqueur la ligne du dernier Vendée Globe en battant le record de l'épreuve avant de révéler être atteint d'un cancer. Tennis, il y aura deux Français en quart de finale sur le gazon de Sertogenbosch aux Pays-Bas après Benjamin Bonzi aux dépens d'Hugo Humbert. Adrien Manarino a lui aussi validé son billet face à l'un de ses compatriotes, Arthur Hinderknecht, qu'il a dominé hier en 3-7, 7-6, 3-6, 6-3. Formule 1 délogé du podium du Grand Prix de Monaco dimanche dernier, après que les commissaires l'ont sanctionné de 2 excès de vitesse, Pierre Gasly pourrait finalement récupérer la 3e place qui était revenue à Isaac Hadjar. L'appel d'Alpine a en effet été jugé admissible hier. C'est la fin de ce flash sport, une très bonne journée à toutes et à tous.
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2: Bonjour à tous, dans l'actualité People du jour, on parle de Sutton Foster et Hugh Jackman, la clé du bonheur. Un peu moins d'un an après avoir officialisé leur love story, les acteurs envisageraient de passer à la vitesse supérieure. Il y a quelques jours à New York, ils ont été vus sortant valises et sacs d'un van stationnant à Manhattan. Une amie leur avait même prêté main forte. Emménager ensemble, une suite logique pour le recouple. Le 4 mai dernier, on voyait le duo arpenter le tapis rouge d'une soirée, la soirée la plus vue du showbiz, le Met Gala. Un coup dur en tout cas pour Debo Lee Furness, l'ex-femme d'Hugh Jackman. Elle savait qu'ils comptaient s'y rendre ensemble, mais cela remue le couteau dans la plaie, rapporte une source. Ça a toujours été leur grande soirée à eux. Maintenant, c'est celle de Sutton et c'est dur à encaisser. Une chose est sûre en tout cas, Deborah Lee ne sera pas conviée à la pendaison de la crémaillère. On se retrouve très vite avec d'autres actualités people.
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2: Bonjour, aujourd'hui 12 juin, 163e jour de l'année, nous fêtons les GUI. C'est aussi la journée mondiale contre le travail des enfants. C'est le 12 juin 1929 que naissait Anne Frank, victime du nazisme en 1945 et connue pour son journal. C'est aussi le 12 juin 1950 que naissait Gérard Palapra, le chanteur de Pour la fin du monde, nous a quittés en septembre 2017. Joyeux anniversaire au cofondateur du groupe Niagara, Daniel Chenvez, né le 12 juin 1959, à Denis Brognard, né en 1967, à Amandine Bourgeois, gagnante de la 6e édition de La Nouvelle Star et née en 1979, et enfin au joueur de tennis Arthur Fils, né le 12 juin 2004. C'est aussi le 12 juin 2003 que nous quittait Grégory Peck, né en avril 1916, et en 2023, disparition de l'homme d'affaires et politique italien Silvio Berlusconi, né en septembre 1936. Le 12 juin 1959, Brigitte Bardot épouse Jacques Charrier. En 1964, Nelson Mandela est condamné à la prison à vie. En 1991, Boris Eltsine est élu président de la Russie. En 1994, Jean Galfione porte le record de France du saut à la perche à 5,94 m. En 1995, Gilbert Bourdin, gourou de la secte du Mandarome, est placé en garde à vue suite à une plainte pour viol. Enfin, le 12 juin 2016, l'État islamique revendique la pire tuerie de masse de l'histoire des États-Unis depuis le 11 septembre dans une discothèque LGBT en Floride. Le dicton du jour, pluie de Saint-Guy, c'est tout l'an qui rit. Demain, vous penserez à fêter les Antoine.
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2: Voici ma sélection télé pour ce vendredi 12 juin avec ce soir sur TF1 Masque Singer spécial super-héros présenté par Camille Combal. Sur France 2, haute saison, série française avec Antoine Duléry et Virginie Dargaud. Inédite. Sur France 3, affaire conclue, objet mystère sur les traces de Léonard de Vinci présenté par Julia Vignali. Sur M6, du football, Canada, Bosnie-Herzégovine à 20h50 en direct. Vous retrouverez sur France 4 Roberto Alagna, c'est magnifique, hommage à Luis Mariano. Sur TMC, Ready Player One, film américain de Steven Spielberg. Sur TFX, Pur Weekend avec Valérie Benguigui et Kad Merad. Sur Gulli, La Doublure avec Richard Berry et Gad Elmaleh. Sur C'est Star, la folle histoire du Club Med, documentaire. Enfin, vous retrouverez ce soir sur RMC Story, J'irai dormir chez vous à Bollywood avec Antoine de Maximi à partir de 21h10. Plusieurs épisodes à la suite. Bon zapping.
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2: Bonjour, football, la première Coupe du Monde à 48 équipes débutée hier soir à Mexico avec le match d'ouverture entre le Mexique et l'Afrique du Sud. Le Mexique qui s'est facilement imposé 2-0 après avoir largement dominé les débats face à des Bafana Bafana trop timorés pour espérer davantage. À noter qu'avec 104 matchs et 3 pays, ce mondial promet d'être celui de la démesure à l'image des États-Unis où le tournoi se jouera pour la première fois dans 16 stades, distant pour certains de 4000 km. Dans un format décrié pour son bilan carbone. Cyclisme au terme d'un sprint à Villers-les-Dombes dans l'Ain, le Belge Wout van Aert a remporté la 5e étape du Tour Auvergne-Rhône-Alpes, l'ex-critérium du Dauphiné. La dernière étape qui affichait un profit plat. Il a devancé le Français Hugo Hofstetter et l'Allemand Phil Baos. Le Français Axel Baudin conserve son maillot de leader. Les trois dernières étapes seront décisives pour le classement général avec 3 jours en montagne et un col hors catégorie samedi, 2 autres dimanche. Le monde de la voile pleure l'un de ses plus grands marins. Charlie Dalin est mort dans la nuit de mercredi à jeudi à l'âge de 42 ans. Il avait franchi en vainqueur la ligne du dernier Vendée Globe en battant le record de l'épreuve avant de révéler être atteint d'un cancer. Tennis, il y aura 2 Français en quart de finale sur le gazon de Sertogenbosch aux Pays-Bas après Benjamin Bonzi aux dépens d'Hugo Humbert. Adrien Manarino a lui aussi validé son billet face à l'un de ses compatriotes, Arthur Hinderknecht, qu'il a dominé hier en 3-7, 7-6, 3-6, 6-3. Formule 1 délogé du podium du Grand Prix de Monaco dimanche dernier, après que les commissaires l'ont sanctionné de 2 excès de vitesse, Pierre Gasly pourrait finalement récupérer la 3e place qui était revenue à Isaac Hadjar. L'appel d'Alpine a en effet été jugé admissible hier. C'est la fin de ce flash sport, une très bonne journée à toutes et à tous.
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2: Bonjour, 7 personnes soupçonnées d'avoir participé au vol de plusieurs dizaines de millions de données ont été interpellées lors du démantèlement d'un groupe spécialisé dans l'extraction et la revente de données informatiques sensibles, ce groupe connu sous le nom de DumpSec. Ciblé des acteurs privés et publics, plus de 1500 sociétés ou entités, dont l'Assemblée nationale, l'enseigne de bricolage Leroy Merlin, diverses fédérations sportives ou des sites médicaux pourraient être victimes de ces hackers français décrits comme particulièrement actifs. Les 7 interpellés sont des mineurs ou des jeunes majeurs sous des autodidactes. Il y aura donc un second procès dans l'affaire Jonathan Coulon, reconnu coupable du meurtre du petit garçon de 10 ans le 4 juin dernier. Au terme de 3 semaines de procès devant la cour d'assises de Loire-Atlantique, l'allemand Martin Ney a fait appel de sa condamnation à la réclusion criminelle à perpétuité, alors que l'ADN de l'accusé n'a jamais été retrouvé sur le corps de l'enfant. La cour d'assises avait cependant estimé en première instance qu'il existe un faisceau d'indices pour confirmer son implication et le condamner. L'affaire Elisa Pirlarski, maintenant, Christophe Hellul a été déclaré coupable d'homicide involontaire par agression d'un chien à 4 ans de prison avec sursis. Le tribunal de Soissons a ordonné par ailleurs l'euthanasie du chien Curtis aux frais de Christophe Hellul. Et un énième revirement, Donald Trump a annoncé hier soir qu'il a finalement décidé d'annuler les frappes prévues par les États-Unis contre l'Iran. Il a évoqué la possible signature d'un accord dont les derniers points ont été validés avec la plupart des pays du Golfe, selon lui. C'est la fin de ce flash, une très bonne journée à notre écoute.
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3: Bonjour à tous, dans l'actualité People du jour, on parle de Sutton Foster et Hugh Jackman, la clé du bonheur. Un peu moins d'un an après avoir officialisé leur love story, les acteurs envisageraient de passer à la vitesse supérieure. Il y a quelques jours à New York, ils ont été vus sortant valises et sacs d'un van stationnant à Manhattan. Une amie leur avait même prêté main forte. Emménager ensemble, une suite logique pour le recouple. Le 4 mai dernier, on voyait le duo arpenter le tapis rouge d'une soirée, la soirée la plus vue du showbiz, le Met Gala. Un coup dur en tout cas pour Debo Lee Furness, l'ex-femme d'Hugh Jackman. Elle savait qu'il comptait s'y rendre ensemble, mais cela remue le couteau dans la plaie, rapporte une source. Ça a toujours été leur grande soirée à eux, maintenant c'est celle de Sutton et c'est dur à encaisser. Une chose est sûre en tout cas, Deborah Lee ne sera pas conviée à la pendaison de la crémaillère. On se retrouve très vite avec d'autres actualités people.
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2: Bonjour, aujourd'hui 12 juin, 163e jour de l'année, nous fêtons les Guy. C'est aussi la journée mondiale contre le travail des enfants. C'est le 12 juin 1929 que naissait Anne Frank, victime du nazisme en 1945 et connue pour son journal. C'est aussi le 12 juin 1950 que naissait Gérard Palapra, le chanteur de Pour la fin du monde, nous a quitté en septembre 2017. Joyeux anniversaire au cofondateur du groupe Niagara, Daniel Chenvez, né le 12 juin 1959, à Denis Brognard, né en 1967, à Amandine Bourgeois, gagnante de la 6e édition de La Nouvelle Star, est née en 1979, et enfin au joueur de tennis Arthur Fils, né le 12 juin 2004. C'est aussi le 12 juin 2003 que nous quittait Grégory Peck, né en avril 1916, et en 2023, disparition de l'homme d'affaires et politique italien Silvio Berlusconi, né en septembre 1936. Le 12 juin 1959, Brigitte Bardot épouse Jacques Charrier. En 1964, Nelson Mandela est condamné à la prison à vie. En 1991, Boris Eltsine est élu président de la Russie. En 1994, Jean Galfione porte le record de France du saut à la perche à 5,94 m. En 1995, Gilbert Bourdin, gourou de la secte du Mandarome, est placé en garde à vue suite à une plainte pour viol. Enfin, le 12 juin 2016, l'État islamique revendique la pire tuerie de masse de l'histoire des États-Unis depuis le 11 septembre dans une discothèque LGBT en Floride. Le dicton du jour, pluie de Saint-Guy, c'est tout l'an qui rit. Demain, vous penserez à fêter les Antoine.
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2: Bonjour à tous. Dans l'actualité musicale du jour, Niska annonce un concert au Stade de France en avril 2027. Le rappeur d'Evry vient d'annoncer un concert dans le mythique Stade de Parisien, prévu le 10 avril 2027. Les préventes ont débuté il y a quelques jours. Ce Stade de France, ce n'est pas le mien, c'est le vôtre. Après avoir longuement laissé planer le doute, le rappeur Niska vient d'annoncer donc un concert au Stade de France prévu le 10 avril 2027. Dans une vidéo pour annoncer ce show inédit, l'artiste d'Evry revient sur ses débuts et assure que c'est grâce au soutien de ses fans depuis plus de 10 ans qu'il peut aujourd'hui se produire dans ce mythique stade parisien. Pour tenter d'avoir des places pour le concert de Niska au Stade de France, les préventes sont d'ores et déjà ouvertes. Révélé dans les années 2010 grâce à ses freestyles viraux sur YouTube, Niska s'est imposé depuis comme l'une des figures phares de la scène rap française, grâce à ses hits fédérateurs qui mêlent rap et influence afro et même son énergie scénique. Hâte donc de le découvrir sur scène, sur la scène du Stade de France en avril 2027. On se retrouve très vite avec d'autres actualités musicales.
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2: Bonjour à toutes et à tous et bienvenue dans votre Chris Radio Show. Je suis ravi de vous retrouver pour passer un nouveau moment ensemble avec de la bonne humeur, de la musique et tout ce qu'il faut pour vous accompagner aujourd'hui. Et au programme de cette émission, on fera le tour de l'actualité avec nos rendez-vous habituels. Donc l'actualité insolite, le gaming, le sport et la tech. Et puis nous prendrons également quelques minutes pour découvrir notre invité du jour à travers l'interview express avec Inès qui sera avec nous un peu plus tard dans l'émission. Alors installez-vous confortablement, montez le son et profitez de ce moment avec nous. Et pour commencer cette nouvelle édition du Chris Radio Show, voici tout de suite 1, 2, 3 d'Amel Bent et Attic.

On commence ces actus insolites avec une intervention assez étonnante en Gironde. Les pompiers ont dû venir en aide à un homme de 26 ans qui s'était retrouvé coincé dans une benne à vêtements. Une situation plutôt inhabituelle qui a rapidement attiré l'attention, notamment après la diffusion de photos sur les réseaux sociaux. À l'arrivée des secours, seuls ses pieds dépassaient encore du conteneur. Heureusement, tout s'est bien terminé et l'homme a pu être sorti sans blessure. On ne sait pas exactement comment il s'est retrouvé dans cette position, mais l'incident a permis de rappeler un message important. Même lorsqu'un objet tombe dans une borne de collecte, il ne faut jamais essayer d'y entrer soi-même. Ces équipements peuvent rapidement devenir de véritables pièges. Et puis, autre surprise, cette fois dans le Tarn et Garonne, un homme qui venait de recevoir une commande Amazon pensait simplement récupérer ses nouveaux écouteurs sans fil, mais en ouvrant son colis, il a découvert un passager inattendu, un serpent bien vivant. Oui, vous avez bien entendu. En mettant la main dans l'enveloppe, il a senti quelque chose bouger avant de voir une petite couleuvre tomber sur le sol. Habitué à croiser ce type d'animal à la campagne, il est resté plutôt calme et a simplement contacté Amazon pour signaler l'incident. L'entreprise a immédiatement remboursé sa commande. Mais personne ne sait vraiment comment le serpent s'est retrouvé dans le colis. Il aurait pu s'y glisser pendant le transport ou même dans la boîte aux lettres. Mais une chose est sûre, ce n'est probablement pas l'option de livraison qu'il avait choisie au moment de commander. Entre une benne à vêtements transformée en piège géant et un serpent livré directement à domicile, l'insolite nous rappelle encore une fois que la réalité peut parfois dépasser la fiction. Et nous, on va maintenant prendre un peu de hauteur avec Mon Everest de Soprano et Marina Kaye.

0: On passe au gaming avec un titre qui risque de sortir des sentiers battus. Son nom, c'est Dench Attack. Un jeu qui mélange plateforme, vitesse et figure acrobatique, mais avec une particularité assez originale, puisqu'ici, le héros n'est pas un skateboard ou un vélo, mais carrément un train. Le jeu nous plonge dans un Japon futuriste, où l'objectif sera d'enchaîner les tricks, les dérapages et les greens sur des parcours inspirés de véritables réseaux ferroviaires. À chaque niveau, il faudra améliorer ses scores, maîtriser parfaitement les trajectoires et découvrir des itinéraires alternatifs pour réaliser les meilleures performances possibles. L'accent est clairement mis sur le timing et la précision. Plus les enchaînements sont réussis, plus les combos rapportent de points. Le jeu propose également plusieurs boss à affronter, ainsi qu'un système de cruise rivaux qui apporte une dimension compétitive supplémentaire. Ce qui pourrait séduire les joueurs, c'est surtout sa forte rejouabilité. Chaque parcours semble cacher de nouvelles routes et de nouvelles façons d'optimiser ses runs. Un concept assez atypique qui mélange l'esprit arcade, le scoring et les sensations de vitesse dans un univers original. Dench Attack arrivera prochainement sur PC, PlayStation 5, Switch 2 et Xbox Series X et S et pourrait bien devenir l'une des curiosités les plus surprenantes de cette année pour les amateurs de jeux d'arcade. Et nous, avant de tenter quelques figures sur les rails, on va s'écouter Kenji Girac et son titre « Pour oublier ».
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On ouvre cette page sport avec une nouvelle récompense pour le Paris Saint-Germain. Après son sacre européen, c'est Kvara qui a été élu meilleur joueur de la saison en Ligue des Champions. L'attaquant géorgien a réalisé une campagne exceptionnelle avec notamment 10 buts et 6 passes décisives sur l'ensemble de la compétition. Arrivé à Paris il y a peu de temps, il s'est rapidement imposé comme l'un des éléments clés de l'effectif parisien. Même en finale, sans marquer, il a joué un rôle important en obtenant le pénalty qui a permis au PSG de revenir dans le match. Une récompense individuelle qui vient couronner une saison déjà historique pour le club de la capitale. Et puis, en cyclisme, Jonas Vingegaard continue d'écrire sa légende. Le Danois a remporté pour la première fois le Giro et complète désormais sa collection après ses succès sur le Tour de France et la Vuelta. Avec plusieurs victoires d'étape et une domination impressionnante tout au long de l'épreuve, il devient l'un des rares coureurs de l'histoire à avoir remporté les 3 grands tours. Une performance qui le place définitivement parmi les plus grands noms du cyclisme moderne. Côté français, il y a également de quoi sourire grâce à Paul Magnier. Le sprinteur tricolore repart avec le maillot cyclamen du classement par points après un Giro particulièrement réussi. Une belle récompense qui confirme son énorme potentiel pour les années à venir. Entre les exploits du PSG et les performances exceptionnelles sur les routes italiennes, le sport nous a encore offert de très belles histoires cette semaine. Et nous, on poursuit en musique avec Jamelia pour Superstar.

On termine avec la tech et un sujet qui parlera à beaucoup d'automobilistes. Si vous utilisez Android Auto pendant vos trajets, vous avez peut-être déjà remarqué que votre smartphone peut parfois devenir particulièrement chaud, surtout lorsque les températures extérieures grimpent. Le problème vient du fait qu'Android Auto sollicite énormément le téléphone. Entre la navigation GPS, le Bluetooth, le Wi-Fi, le streaming musical et les transferts de données, le smartphone travaille en permanence. Résultat, la température peut vite augmenter. Mais pour éviter cela, plusieurs astuces simples existent. La première consiste à privilégier une connexion filaire plutôt que le mode sans fil, qui demande davantage de ressources. Il est aussi conseillé de désactiver la charge rapide lorsque c'est possible, car elle génère aussi beaucoup de chaleur. Autre conseil, éteindre l'écran du téléphone lorsque l'interface Android Auto est déjà affichée sur celui de la voiture. Retirer une coque épaisse peut également aider à mieux dissiper la chaleur. Enfin, fermer les applications inutiles avant de prendre la route permet de réduire la charge de travail du smartphone. Des gestes simples mais qui peuvent faire une vraie différence, surtout pendant les longs trajets estivaux. Et nous, avant de reprendre la route, on va s'écouter C'est dans la joie de Mokobé. Yeah!

0: Et tout de suite, dans l'interview express du Chris Radio Show, nous recevons une jeune artiste au talent pur qui a ému la France entière en demi-finale de The Voice Kids. Elle revient aujourd'hui avec un tout nouveau single pop intime et touchant, intitulé « Chagrin d'amour ». Il s'agit d'Inès. Bonjour Inès et bienvenue dans le Chris Radio Show.
1: Bonjour.
0: La première question, pour commencer, après « Demain c'est nous » et « Tu me crois pas », comment tu décrirais ce nouveau single « Chagrin d'amour » ?
1: Alors, je dirais que c'est un single plus entraînant, parce que c'est vrai que « Demain c'est nous » et « Tu me crois pas », c'était plus des balades et très calme. Donc là, il y a plus, un rythme, etc. Et ce single, il parle d'un chagrin d'amour. Qui a été écrite et composée par moi et l'arrangeur c'est Charlie Boisseau et voilà.
0: Tu as écrit et composé ce titre toi-même, où as-tu trouvé l'inspiration pour les paroles?
1: Alors l'inspiration, c'est vrai que j'ai eu des déceptions dans ma vie. Donc c'est vrai que ça m'a beaucoup aidée, mais pour vraiment plus ce chagrin d'amour, je dirais que c'est plus dans mon entourage où je me suis plus aidée, parce que c'est vrai que j'ai pas eu vraiment de chagrin d'amour, donc je me suis aidée de mon entourage, des histoires qu'il y a eu aussi avec mes copines, etc., mais aussi des déceptions que j'ai eues dans ma vie.
0: Tu viens du sud de la France, est-ce que cette douceur et ce soleil t'aident dans ton processus de création?
1: Alors oui, ça peut aider bien sûr, c'est sûr. Mais je dirais que pour mon single, c'est vrai que ça parle beaucoup de pluie, de tristesse. Alors que donc voilà, je dirais pas vraiment que ça m'a aidé pour ce single, mais ça peut me servir pour d'autres singles plus joyeux.
0: Tu as grandi dans une famille de musiciens. Quel est le meilleur conseil qu'on t'ait donné à la maison?
1: Alors c'est vrai que dans ma famille, on est beaucoup de musiciens. Je dirais pas vraiment qu'ils m'ont donné énormément de conseils, mais c'est vrai que mes parents, ils m'ont toujours dit que si vraiment j'avais plus vraiment envie de chanter ou que voilà, c'était plus ce que je voulais faire ou même arrêter les scènes ou etc. Si j'avais plus vraiment envie, que ça leur dérangeait pas d'arrêter. Bon, ils seront quand même un peu déçus, mais bon, c'est mon choix de vie. Donc, ils me disent aussi de jouer avec le plaisir et que si vraiment j'ai plus vraiment de plaisir à jouer ou à chanter, que je suis pas obligée, j'ai pas besoin de me forcer et que c'est pas très très grave.
0: Le public t'a découverte en demi-finale de The Voice Kids 10. Qu'est-ce que cette aventure a changé dans ta vie d'adolescente?
1: Alors, je dirais même qu'ils m'ont connue avant, à l'audition à l'aveugle. Mais cette expérience m'a appris beaucoup de choses, puisque c'est vrai que dans la vie de tous les jours, je suis très timide. Et c'est vrai que ça m'a, même hors The Voice, le chant m'a appris à prendre plus confiance en moi et The Voice beaucoup plus. C'est vrai qu'aussi les gens me remarquaient plus, donc ça faisait bizarre. C'était très bizarre parce qu'en tant qu'adolescente, les gens te reconnaissent, que les gens te félicitent, que les abonnés aussi ils ont augmenté sur les réseaux sociaux, donc ça m'a fait bizarre. J'ai eu beaucoup de messages, j'ai eu beaucoup de positifs et même que du positif. Et je suis très contente parce que cette expérience m'a apporté beaucoup et ça a pu m'apporter beaucoup de visibilité. Et je suis très contente aujourd'hui. C'est une très belle expérience.
0: Pour ce titre, tu as collaboré avec Charlie Boisseau aux arrangements. Comment s'est passée votre rencontre en studio ?
1: Très bien, c'est vrai que il est très gentil, il m'a très bien accueilli. Il a tout de suite su ce que je voulais mettre dans la musique. Voilà, il y a eu beaucoup de feeling et je pense que du coup, grâce à ça, on a pu vraiment faire une belle chanson et je suis très contente. C'est vraiment ce que je voulais, même si je voulais rajouter des trucs, ben, on pouvait le faire. Et même les instruments que je voulais, c'était bien. Après, même l'arrangement était très bien fait, je trouvais. Donc, ouais, voilà, je suis très contente et je trouve qu'il est différent aussi de mes autres singles et je trouve ça cool de faire choses différentes, enfin, que ce soit différent, quoi, je trouve ça bien.
0: Ta musique est produite par Shine Sprod. Qu'est-ce que ça fait d'avoir une équipe pro qui croit en toi à ton âge ?
1: Alors, cette association Shine Sprod, c'est mon papa qui l'a créée. Donc voilà, bon, il est quand même aussi très, enfin, je pense qu'il est fier de moi, etc. Il croit en moi, mais c'est vrai que voilà, c'est notre association. Enfin, mon papa, il a créé cette association pour les événements, etc. Après, c'est vrai que moi, je gère pas trop, c'est plus mon papa qui gère, mais je suis très contente d'avoir cette association.
0: La chanson parle d'une première blessure amoureuse. Est-ce que pour toi, la musique, c'est une thérapie?
1: Je dirais que oui, parce que même j'en ai fait un oral de brevet, parce que ça me donnait à cœur de parler de ce sujet. Et oui, je pense que vraiment ça peut être une thérapie, parce que même avec mes recherches, j'ai pu comprendre que la musique aidait les personnes. Donc la thérapie, ben la musicothérapie, ça s'appelle comme ça, qui a aidé beaucoup de personnes. J'ai lu beaucoup de témoignages, etc. Et je pense que vraiment oui, ça aide les personnes. C'est vraiment une thérapie, même dans les maisons de retraite, dans les hôpitaux. Vraiment ça aide les personnes. Même j'ai lu pendant les guerres, ça a aidé les gens à tenir enfin à oublier la fatigue, à tenir pendant les longues marches, etc. Et voilà, donc voilà, oui.
0: Ton style balance entre la pop française et la balade. Quels sont les artistes qui t'inspirent le plus aujourd'hui?
1: Alors j'en ai plein, c'est vrai qu'on me pose souvent cette question. J'irais plus les filles, comme bah, bien évidemment Céline Dion. Lynn, j'aime bien son style. Et aussi tout ce qui est Star Academy, Elena, Lenny, Marine, voilà. Et puis aussi Mentissa de The Voice, Maëlle. Mais après, il y a des chanteuses aussi moins connues, mais Noé, voilà. Et Janie aussi, bien sûr. Et voilà.
0: Ta musique parle beaucoup aux ados et aux jeunes adultes. C'est important pour toi d'être la voix de ta génération ?
1: Alors oui, mais pas que, parce que c'est vrai que bon, même oui, dans Chagrin d'amour aussi, mais c'est vrai que dans mes chansons, ben j'aime bien que ça parle, enfin je voulais que ça touche tout le monde. Donc oui, j'irais même plus pour Chagrin d'amour, parce que vu que c'est un chagrin, ça peut plus parler les personnes. Et vraiment, Chagrin d'amour, ça peut être dans la vie des gens très jeunes, mais aussi plus âgés. Donc je pense que ça peut toucher d'autres personnes. Et enfin, moi j'ai pas vraiment ma génération en particulier. Moi je veux que ça touche le maximum de personnes.
0: Comment arrives-tu à concilier ta vie de collégienne ou lycéenne avec ta carrière de jeune artiste?
1: Alors c'est vrai que ça peut être très compliqué, mais moi je trouve que ça va. Après, quand j'ai fait The Voice, j'étais en cinquième, donc ça va, c'était pas une année très compliquée. Mais c'est vrai que là, même si j'ai mon brevet, etc., et je suis en troisième, j'arrive quand même à me débrouiller, parce que c'est vrai que quand je chante, c'est plus pendant les vacances ou dans les week-ends. Donc c'est vrai que là, ben à ce moment-là, je vu que je fais rien et voilà, ben là je peux me consacrer pour les événements, le chant, etc. Et mais après, pendant les semaines, ben là c'est plus consacré dans ma vie de collégienne, voilà, les cours, etc. Et ça va, j'arrive à me débrouiller.
0: Le single est officiellement sorti le 15 mai. Quels ont été les premiers retours de tes proches et de tes fans ?
1: Alors, ils ont adoré la chanson. C'est vrai que y a quelques personnes de ma famille qui l'ont écoutée avant que ça sorte et il leur tardait que ça sorte, vraiment. Donc voilà, une fois sortie, ils étaient trop contents et même mes abonnés étaient très contents aussi. Voilà, et aussi, c'est vrai que j'avais pas sorti un single toute seule depuis le 5 juillet, je crois, de l'année dernière. Donc, ça allait faire presque un an. Donc là, je pense que les gens, ça leur tardait. Rien que quand je mettais un truc, ils ont plein de gens. J'ai dit, oh, ça y est, enfin, nouveau single. Donc, voilà, je pense que les gens, ils leur tardaient et ils ont adoré. Donc, je suis contente.
0: Est-ce qu'un clip ou même un premier album sont en préparation pour la suite de l'aventure ?
1: Alors, j'irai un album, peut-être pas. C'est vrai que c'est très, très, très, très gros, mais j'irai plus un EP. Un EP, bon, voilà, c'est déjà bien pour commencer. Ou voilà, il y a environ 5 chansons, donc je pense que c'est bien. Donc voilà. Après, c'est pas prévu, mais pourquoi pas faire un EP, ça serait pas mal. Et aussi, pourquoi pas faire un clip pour Chagrin d'amour. C'est vrai que pour Demain c'est nous, j'ai pu faire un clip et j'avais beaucoup aimé. Donc j'aimerais bien refaire un clip sur Chagrin d'amour. En plus, c'est un sujet intéressant. Donc je pense que ça pourrait être bien de faire un clip là-dessus.
0: Et pour finir, quelles sont les plateformes d'écoute et les réseaux sociaux pour qu'on te suive ?
1: Alors, on peut me suivre sur Instagram, TikTok, YouTube, Facebook, etc. Voilà, donc sous le nom de Inès Musikoff, ou sinon Inès The Voice Kids, hein, si vous pouvez aussi me trouver. Et donc pour les réseaux, c'est mes parents qui gèrent, voilà. Après, des fois, je regarde de temps en temps, mais c'est plus mes parents qui gèrent parce que c'est compliqué de gérer tous les réseaux. Mais voilà, vous pouvez me suivre sur tous les réseaux et vous pouvez aussi voir mes clips sur YouTube. Enfin, mon clip de Demain, c'est nous. Et aussi sur Spotify, vous pouvez m'écouter aussi sur Deezer, sur YouTube Music, sur Amazon Music aussi, enfin, sur toutes les plateformes. Donc voilà, vous pouvez écouter Demain, c'est nous, Tu me crois pas, même le duo que j'ai fait avec un homme de The Voice Kids, la même saison que moi, qui s'appelle J'oublie tout. Et voilà, et aussi, du coup, Chagrin d'amour qui est sorti il n'y a pas longtemps, vous pouvez aussi écouter.
0: C'est la fin de l'interview express. Merci à toi, Inès, d'être venue.
1: Merci à vous de m'avoir invité.
0: Et maintenant, on va s'écouter Inès pour Chagrin d'amour. Au revoir, Inès.
1: Au revoir.

C'est déjà l'heure de refermer cette édition du Chris Radio Show. Merci à toutes et à tous de nous avoir accompagnés tout au long de cette émission. J'espère que vous avez passé un agréable moment en notre compagnie. Un grand merci également à Inès d'avoir participé à notre interview express et d'avoir partagé ce moment avec nous. Et je vous souhaite une excellente semaine et bien évidemment, prenez soin de vous et rendez-vous la semaine prochaine pour une nouvelle émission du Chris Radio Show. Et pour terminer en musique, voici This Is Nightlife d'Italo Brothers. À très vite !

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2: Bonjour, 7 personnes soupçonnées d'avoir participé au vol de plusieurs dizaines de millions de données ont été interpellées lors du démantèlement d'un groupe spécialisé dans l'extraction et la revente de données informatiques sensibles, ce groupe connu sous le nom de DumpSec. Ciblé des acteurs privés et publics, plus de 1500 sociétés ou entités, dont l'Assemblée nationale, l'enseigne de bricolage Leroy Merlin, diverses fédérations sportives ou des sites médicaux pourraient être victimes de ces hackers français décrits comme particulièrement actifs. Les 7 interpellés sont des mineurs ou des jeunes majeurs, souvent des autodidactes. Il y aura donc un second procès dans l'affaire Jonathan Coulon, reconnu coupable du meurtre du petit garçon de 10 ans le 4 juin dernier au terme de 3 semaines de procès devant la cour d'assises de Loire-Atlantique. L'Allemand Martin Ney a fait appel de sa condamnation à la réclusion criminelle à perpétuité alors que l'ADN de l'accusé n'a jamais été retrouvé sur le corps de l'enfant. La cour d'assises avait cependant estimé en première instance qu'il existe un faisceau d'indices pour confirmer son implication et le condamner. L'affaire Elisa Pirlarski, maintenant Christophe Hellul a été déclaré coupable d'homicide involontaire par agression d'un chien à 4 ans de prison avec sursis. Le tribunal de Soissons a ordonné par ailleurs l'euthanasie du chien Curtis au frais de Christophe Hellul. Et un énième revirement, Donald Trump a annoncé hier soir qu'il a finalement décidé d'annuler les frappes prévues par les États-Unis contre l'Iran. Il a évoqué la possible signature d'un accord dont les derniers points ont été validés avec la plupart des pays du Golfe, selon lui. C'est la fin de ce flash, une très bonne journée à notre écoute.
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2: Voici ma sélection télé pour ce vendredi 12 juin avec ce soir sur TF1 Masque Singer spécial super-héros présenté par Camille Combal. Sur France 2, Haute Saison, série française avec Antoine Duléry et Virginie Dargaud. Inédite. Sur France 3, Affaire conclue, objet mystère sur les traces de Léonard de Vinci présenté par Julia Vignali. Sur M6, du football, Canada, Bosnie-Herzégovine à 20h50 en direct. Vous retrouverez sur France 4, Roberto Alagna, C'est magnifique, hommage à Luis Mariano. Sur TMC, Ready Player One, film américain de Steven Spielberg. Sur TFX, Pure Weekend avec Valérie Benguigui et Kad Merad. Sur Gulli, La Doublure avec Richard Berry et Gad Elmaleh. Sur C-Star, La folle histoire du Club Med, documentaire. Enfin, vous retrouverez ce soir sur RMC Story, J'irai dormir chez vous à Bollywood avec Antoine de Maximi à partir de 21h10. Plusieurs épisodes à la suite. Bon zapping.
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2: Bonjour, 7 personnes soupçonnées d'avoir participé au vol de plusieurs dizaines de millions de données ont été interpellées lors du démantèlement d'un groupe spécialisé dans l'extraction et la revente de données informatiques sensibles, ce groupe connu sous le nom de DumpSec. Ciblé des acteurs privés et publics, plus de 1500 sociétés ou entités, dont l'Assemblée nationale, l'enseigne de bricolage Leroy Merlin, diverses fédérations sportives ou des sites médicaux pourraient être victimes de ces hackers français décrits comme particulièrement actifs. Les 7 interpellés sont des mineurs ou des jeunes majeurs sous des autodidactes. Il y aura donc un second procès dans l'affaire Jonathan Coulon, reconnu coupable du meurtre du petit garçon de 10 ans le 4 juin dernier. Au terme de 3 semaines de procès devant la cour d'assises de Loire-Atlantique, l'allemand Martin Ney a fait appel de sa condamnation à la réclusion criminelle à perpétuité, alors que l'ADN de l'accusé n'a jamais été retrouvé sur le corps de l'enfant. La cour d'assises avait cependant estimé en première instance qu'il existe un faisceau d'indices pour confirmer son implication et le condamner. L'affaire Elisa Pirlarski, maintenant, Christophe Hellul a été déclaré coupable de homicide involontaire par agression d'un chien à 4 ans de prison avec sursis. Le tribunal de Soissons a ordonné par ailleurs l'euthanasie du chien Curtis aux frais de Christophe Hellul. Et un énième revirement, Donald Trump a annoncé hier soir qu'il a finalement décidé d'annuler les frappes prévues par les États-Unis contre l'Iran. Il a évoqué la possible signature d'un accord dont les derniers points ont été validés avec la plupart des pays du Golfe, selon lui. C'est la fin de ce flash, une très bonne journée à notre écoute.
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1: Hello tout le monde, bienvenue, c'est reparti pour Clubhouse Session, on est ensemble pour les deux prochaines heures avec le son House et Soulful au rendez-vous et ce sera même très disco tout à l'heure au début de la deuxième partie puisque je vous réserve une sélection un peu spéciale cette semaine avec des classiques en hommage, version évidemment totalement récente. Il y aura également le House Classic of the Week, retour dans la décennie 2000 avec une production de Dennis Ferrer que l'on n'écoute plus très souvent d'ailleurs sur les platines de Clubhouse Session, ce sera l'occasion de se rattraper. On démarre avec John Morales, une reprise d'un standard de Shalamar avec la voix de Tasha Larrey. Voici Can You Handle It. Arrive également dans ce prochain quart d'heure le Clubhouse Session Powerplay, un hommage à Shade Like Paradise signé par Tommy Tom. Enjoy
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Club House Session. C'est un morceau mythique signé par le regretté Didier Sinclair. Version 2026 avec Byron. Évidemment, le titre reste le même. Ça s'appelle Lovely Flight. Tout à l'heure, une autre reprise signée Shalamar à la base. John Morales avec Tasha Larray. C'était Can You Handle It. Je vous ai proposé Mamie P et la voix de Andrea Tomé avec Show You The Way To Go. On a écouté Tommy Tom featuring Melanie Brown avec Lie Paradise. Hommage à Shadé, évidemment, c'est un espèce de bootleg. En nouveauté, Alex Dewar avec Sweet Disposition. Et donc à l'instant, Didier Sinclair avec le fameux Lovely Flight. 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
1: Clubhouse Session, chaque semaine, 2 heures de mix, 2 heures de prog complètement house et soulful, et on repart plutôt disco, là, cette semaine, pas d'invité, mais je vous ai choisi des productions récentes ou beaucoup moins récentes, retravaillées, reprises ou refaites par des DJ, des classiques de la scène disco, retravaillées façon Clubhouse Session. On écoutera notamment MFSB dans les prochaines minutes avec 3 Degrees, The Sound of Philadelphia. Le morceau est mythique vraiment pour les années 70, remixé par Tracy Young. Il y aura Spencer Morales, la reprise de Tina Marie pour I Need Your Loving, et pour commencer, l'un des grands classiques des années 70, McFadden and Whitehead, Ain't No Stopping Us Now, et c'est remixé par Eric Cooper. Bienvenue, c'est Clubhouse Session.

0: Gene Carm dans Clubhouse Session, morceau mythique de la période disco. Gene Carm avec Time Waits for No One, remixé par Dave Lee. Joe Negro toujours à la page pour aller nous dénicher de véritables pépites des années disco et nous les retravailler façon dancefloor. Petite sélection justement de classiques disco refaits, rechantés ou remixés. Juste avant c'était le cas avec le mythique Loletta Holloway Love Sound Session, production Soussou Bobienne. Et c'était remixé par John Morales. Le même John Morales nous a proposé une reprise de I Need Your Loving pour la production et c'est chanté par Spencer Morales. On a écouté le mythique MFSB et The Three Degrees, The Sound of Philadelphia, remixé par Tracy Young. Et pour démarrer, c'était McFadden and Whitehead, le grand classique Ain't No Stopping Us Now. Et là, cette version a été signée par Eric Cooper.
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House, ça a sonné également très latino et à l'instant on adore. Marco Millicent en nouveauté avec Disco Energy. Tout à l'heure au départ du set, il y a eu la voix de Sabrina Johnston, production Solardo et K2Life avec Forever. Je vous ai proposé le retour de Crazy Biza avec une énième reprise du Sunshine Day. On a écouté Kassim avec Alan Nunez, toujours aussi latino dans l'esprit. C'était Puksha, Amo Avenue avec Exotic Blend et donc à l'instant Marc Mollison. Clubhouse Session c'est quasiment terminé, mais la bonne nouvelle c'est qu'on va se retrouver très vite avec d'autres nouveautés 100% house et soulful. On se quitte avec Mark Knight, bien entouré avec Rome Fortune et Pietri. Ça s'appelle Shut It Down. Rendez-vous

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